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1: Bienvenue à l'écoute du blog d'actualité de ce vendredi 28 août 2026, préparé et présenté par Jacques Oflak selon les sources des agences de presse slovaques.
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1: Le président demande une enquête sur les risques sécuritaires. La Slovaquie recommande d'éviter le nord du Népal. Remerciement du ministre polonais de la Défense. Le président Peter Pellegrini a exhorté le gouvernement à prendre des mesures suite à la tentative d'incendie criminel déjouée contre une usine de drones dans l'est de la Slovaquie. Face au risque de nouvelles attaques, il exige des mesures renforçant la protection des entreprises d'armement et rassurant la population quant à la capacité des forces de sécurité à se défendre. La police a interpellé 3 étrangers en lien avec ce projet d'attaque. 2 sont détenus en Slovaquie et le 3e par les autorités allemandes. Le ministère slovaque des Affaires étrangères met en garde contre une dégradation de la situation sécuritaire et humanitaire dans le nord du Népal et à proximité de la frontière tibétaine. Une avalanche et la crue subséquente d'une rivière locale ont fait des victimes et causé d'importants dégâts aux infrastructures, notamment aux routes, aux ponts et aux réseaux de télécommunications. Le ministère conseille aux touristes d'éviter les zones touchées, de suivre les consignes officielles et de respecter les instructions des autorités locales. Le ministre polonais de la Défense, Władysław Kosiniak-Kamysz, a remercié la Slovaquie pour l'autorisation de participation de ses soldats à l'opération Sentinelle de l'Est gérée par l'OTAN. Le gouvernement slovaque a approuvé le déploiement de plus d'une centaine de soldats en Pologne et en Roumanie, où ils assureront la surveillance de l'espace aérien et le soutien de la défense aérienne. Ces soldats utiliseront également de nouveaux radars en 3 dimensions slovaques pour identifier les menaces de drones. L'OTAN a lancé cette opération le 19 septembre 2025 en réponse à plusieurs violations de l'espace aérien des pays membres de l'Alliance. Le procureur général Maroš Žilinka fera appel devant le tribunal administratif concernant la sanction contre le directeur du service d'information slovaque, Pavol Gašpar. Il a annoncé sur les réseaux sociaux, suite au refus du président Peter Pellegrini, de lever la sanction en lien avec l'accident de la route du directeur. Le projet d'investissement visant à moderniser l'ascenseur à bateau Bratislava-Velšie-Herdlo représente un investissement stratégique de plus de 60 millions d'euros. La modernisation prévue permettra la réparation complète de 45 navires par an, soit plusieurs fois la capacité annuelle de l'installation. Du vendredi au dimanche, Kremnica accueillera la 46e édition du Festival européen de l'humour et de la satire Gag de Kremnica. Plus de 100 spectacles d'artistes du monde entier seront présentés. Le thème de cette année et écologie et humour. L'SK Slovan Bratislava empochera la somme record d'environ 20 millions d'euros en se qualifiant pour la phase de groupe de la Ligue des Champions 2026-2027. Les joueurs affronteront des adversaires de taille tels que le Paris Saint-Germain ou l'Inter Milan. Le Slovan accède ainsi à l'élite du football européen pour la 2e fois en 3 ans.
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1: Les célébrations nationales du 82e anniversaire du soulèvement national slovaque se tiendront le samedi 29 août. Plusieurs cérémonies ont déjà lieu ce vendredi, dont l'hommage aux résistants français. Le soulèvement national slovaque, ou SNP, désigne l'insurrection du 29 août 1944 contre l'occupation allemande et contre le gouvernement collaborateur de Joseph Tiso. La cérémonie principale se déroule le 29 août au centre du pays, dans la ville de Banská Bystrica, au mémorial du soulèvement national. L'hommage comprend le dépôt de gerbes en présence des plus hautes autorités constitutionnelles et d'invités étrangers, ainsi que la prestation de serments militaires d'environ 500 candidats à l'entrée dans les forces armées de la République slovaque. Plusieurs cérémonies ont déjà lieu ce vendredi au pied des monuments à Bratislava, Piešťany, Liptovský Mikuláš ou encore Prievidza. Épinglons l'hommage rendu aux partisans français le vendredi 28 août à Strečno, en Slovaquie occidentale. Le village vibre au rythme d'une journée où histoire, respect du passé et traditions populaires vivantes se conjuguent. Les visiteurs peuvent tout d'abord assister à la commémoration au mémorial des partisans français situé sur la colline de Zvonica, près de Strečno. Se déroulent les commémorations régionales du 82e anniversaire du soulèvement national slovaque et du 70e anniversaire de l'inauguration du monument aux partisans français. Des membres des familles d'anciens partisans français sont également présents. Ces commémorations sont organisées par la région autonome de Žilina, la municipalité de Strečno, l'ambassade de France en Slovaquie, le comité régional de l'association slovaque des combattants antifascistes de Žilina. La cérémonie commémorative comprend un saut en parachute des forces slovaques.
2: Chers auditeurs francophones de Radio Slovaquie Internationale, après ce bloc d'actualité, nous vous souhaitons la bienvenue dans votre émission du vendredi. Aujourd'hui, elle sera consacrée à l'histoire. La bataille qui a changé la stratégie de défense de l'Europe centrale. Telle est la valeur historique attribuée à la bataille de Mohács. Le territoire de Slovaquie actuelle devient une zone économiquement importante avec Bratislava comme la capitale du royaume de Hongrie. Pour vous accompagner, Renata Oflak est au micro avec Marie-Ondine Vidal et Jacques Oflak. Notre ingénieur du son, Romana Šunderíková, est à la régie. Radomír Meša à la programmation musicale. 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

0: Le 29 août marque le 500e anniversaire de la bataille de Mohács, un événement qui a profondément marqué l'histoire de l'Europe centrale. Ses conséquences se sont principalement fait sentir dans les pays liés au royaume de Hongrie, notamment l'Autriche et la Pologne actuelles. Après la défaite de l'armée hongroise, le territoire slovaque s'est retrouvé à la frontière entre l'Empire ottoman et les États des Habsbourg et de Transylvanie. Découvrez comment la bataille de Mohács a influencé le développement de notre région. Un sujet préparé par notre collègue Marika Antašová pour Radio Slovaquie Internationale.
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0: Lorsque Denis Haberland et ses collègues recherchaient des traces d'art islamique en Slovaquie, ils ont fait des découvertes remarquables. Le conservateur des collections d'art appliqué, de design et d'architecture de la Galerie nationale slovaque s'est notamment intéressé à une chasuble conservée au Musée national slovaque de Martin, un vêtement liturgique de prêtre catholique confectionné à partir de textiles ottomans. Denis Haberland et Martin Čičo sont les commissaires de l'exposition Mohács 500 SK, une image de la présence ottomane présentée par la Galerie nationale slovaque au château de Zvolen. Cette forteresse de la Renaissance protégeait les richesses des villes minières du centre de la Slovaquie. L'exposition évoque la période qui suivit la bataille de Mohács lorsque deux mondes, l'Europe chrétienne et l'Empire ottoman, se rencontrèrent sur le territoire hongrois au XVIe et XVIIe siècle. Michal Duchoň est historien à l'Institut d'histoire militaire. Il rappelle que la Hongrie est parvenue à contenir l'expansionnisme ottoman au XVe siècle. Cependant, la défense du pays a perdu de son efficacité après l'accession au trône des Jagellons. Le manque de fonds a empêché de recruter un nombre suffisant de soldats pour garder les frontières, comme l'explique Michal Duchoň.
2: Le pays disposait encore d'un certain potentiel militaire. En Hongrie, il était possible de rassembler entre 50 et 60 000 hommes capables de défendre le pays contre les Turcs. Mais cet objectif ne fut jamais atteint. Il était également impossible de mobiliser le potentiel du peuple, notamment les paysans. La tentative de 1514 se solda par un soulèvement majeur. Et après cette date, ni le monarque ni la noblesse ne souhaitaient que les paysans s'arment. L'Empire ottoman était déjà un empire mondial à cette époque. Il s'étendait de l'Égypte à la Perse et disposait d'énormes ressources, tant financières que naturelles. On estime que le potentiel total de l'armée ottomane oscillait entre 170 et 180 000 hommes. Parmi eux, 40 000 étaient concentrés dans les forteresses frontalières de l'Empire. Malgré cela, l'armée ottomane parvint à mobiliser 80 000 hommes à Mohács. Elle disposait d'un avantage considérable sur l'armée hongroise, qui comptait environ 29 à 30 000 soldats.
0: Deux stratégies militaires différentes se sont affrontées lors de la bataille de Mohács du 29 août 1526.
2: L'armée hongroise a attaqué avec sa cavalerie lourde. Des cavaliers en armure ont mené l'assaut principal. L'objectif était d'écraser les positions ottomanes et de forcer l'ennemi à fuir. À l'inverse, le noyau de l'armée ottomane était composé de soldats professionnels. Les janissaires étaient recrutés grâce à l'impôt.

0: Malgré son professionnalisme, elle ne put faire face à la supériorité des armes à feu. Il y eut d'importantes pertes en soldats.
1: Une part importante de l'infanterie hongroise était composée de mercenaires tchèques. L'historien considère comme une erreur de ne pas les avoir mobilisés davantage. La bataille a commencé avant que toutes les unités ne soient arrivées sur le champ de bataille. Par exemple, une partie de l'armée croate manquait à l'appel, de même que les détachements tchèques et silésiens restaient dans le nord de la Hongrie. Plusieurs villes du territoire de l'actuelle Slovaquie ont rejoint la défense. Prešov et Bardejov ont envoyé non seulement des soldats, mais aussi des canons. Le préfet de Trenčín, Juraj Zápolský, l'un des commandants de l'armée hongroise avec Pavol Tomori, amena environ 1200 fusiliers armés d'arquebuses. Ils provenaient principalement des comtes de Trenčín, Orava, Turčín, Liptov et Spiš. La bataille se solda par une défaite catastrophique pour l'armée hongroise. Environ 14 à 18 000 soldats périrent et la quasi-totalité de l'artillerie hongroise fut détruite, tandis que les pertes ottomanes sont estimées entre 1200 et 1500 hommes.
0: 28 des plus importants nobles et 7 dignitaires ecclésiastiques périrent. Le pire fut la mort du monarque, tombé en fouillant le champ de bataille. Il se noya dans un cours d'eau en crue car il portait son armure et même ses aides ne purent le secourir. Les Ottomans eux-mêmes ne croyaient pas que toute l'armée hongroise était présente. Ils prévoyaient encore l'arrivée de renforts. C'est pourquoi ils ont attendu sur le champ de bataille. Ils ont consolidé leur victoire. Un événement important survenu par la suite fut que le sultan Soliman, commandant de l'armée ottomane, a occupé Buda, la capitale hongroise, sans combattre.
1: Après la prise de Buda et d'Esztergom par les Ottomans, le royaume de Hongrie fut divisé en trois parties. Les territoires du nord et de l'ouest tombèrent aux mains des Habsbourg, le centre du pays passa sous domination ottomane et la partie orientale correspondant approximativement à l'ouest de la Roumanie actuelle devint un vassal de l'Empire ottoman. L'intégration du royaume de Bohême et de Hongrie à la monarchie des Habsbourg impliqua également une participation accrue des autres pays gouvernés par les Habsbourg à la défense contre les Ottomans. Le conservateur Denis Haberland explique.
2: En 1556,
0: le conseil militaire de la cour s'est établi à Vienne. Il était chargé de construire une ligne de défense s'étendant de la mer Adriatique à Satu Mare, en Roumanie. Sur notre territoire, elle suivait l'axe Vienne-Bratislava-Comarno, Levice-Košice, en direction de la Transylvanie. De nouvelles forteresses furent construites à la demande de Vienne, sous la direction d'architectes italiens de la Renaissance, spécialisés dans les fortifications afin d'offrir une protection efficace contre les canons. Celle-ci, érigée entre Vienne et Buda, à Nové Zámky, Komárno, Levice et plus tard à Leopoldov, était destinée à protéger les villes minières. Ces forteresses modernes, en forme d'étoile, appelées Festungsstadt ou villes fortifiées, pouvaient résister à de grandes attaques. Qui contrôlait ces forteresses, contrôlait également le vaste territoire environnant.
1: L'aspect des forteresses de Nové Zámky, Komárno et Vráble est présenté dans l'exposition Mohač 500 grâce à des reconstitutions numériques.
0: On y trouve diverses cartes historiques et des maquettes en trois dimensions de ces forteresses. Chaque forteresse est accompagnée d'un récit. Grâce au panneau de commande, les visiteurs peuvent sélectionner différentes situations et rechercher des liens au sein de la forteresse ou sur la carte, présentés de manière humoristique. Sur des écrans de télévision, ils peuvent visionner des vidéos montrant des forteresses anti-ottomanes. Une vidéo spéciale est consacrée au château de Zvolen. Elle met l'accent sur la période d'expansion ottomane. Une autre présentation numérique reconstitue la ville de Zvolen et le château d'après la Veduta de Willenberg datant de 1599. Cette Veduta représente un champ, un jardin à l'arrière de la ville et deux laboureurs. Au-dessus d'eux figure l'inscription « Turc ». Ils effectuaient par exemple des travaux agricoles semblables aux nôtres lorsqu'ils furent capturés par les Turcs et réduits en esclavage. On y voit également un arbre sur lequel sont empalées des têtes coupées. C'était une pratique courante à l'époque et les deux camps s'y adonnaient.

0: Les Ottomans menèrent des expéditions d'Esztergom vers le nord, en Haute-Hongrie, où ils pillèrent, massacrèrent et réduisirent en esclavage les populations locales. Les captifs servaient dans l'armée, travaillaient dans l'agriculture ou dans les foyers. Certains restèrent dans les territoires contrôlés par les Ottomans, tandis que d'autres furent emmenés à Constantinople, l'actuelle Istanbul, où ils travaillèrent dans divers ateliers. À cette époque, la culture ottomane et la culture d'Europe centrale fusionnaient.
1: Que ce soit le royaume de Hongrie ou l'Empire ottoman lui-même, il s'agissait d'empires multinationaux. Les Ottomans étaient relativement tolérants, notamment en matière de religion. Ils utilisaient le millet, un système juridique qui permettait aux nations non musulmanes de continuer à pratiquer leur foi. Ils reconnaissaient les religions fondées sur le livre. Bien sûr, avec les Ottomans, sont arrivés en Europe centrale de nouveaux fruits et légumes, ainsi que des technologies dans les domaines de la guerre, du commerce. Il ne faut pas oublier leur apport dans l'artisanat, comme le textile, la maroquinerie et la céramique. Les Ottomans possédaient des céramiques de très haute qualité. Elles étaient importées d'Extrême-Orient, principalement de Chine. Ces céramiques d'Iznik abordaient des motifs géométriques ou végétaux tels que des tulipes, des pommes. Ces motifs ont ensuite commencé à apparaître dans nos céramiques populaires, notamment chez les Abanes, installés principalement dans l'ouest de la Slovaquie. Nous présentons également quelques carreaux et vases en céramique où les motifs ottomans se transforment en céramique Abanes.
0: Les visiteurs de l'exposition au château de Zvolen peuvent admirer plus de 200 pièces. Parmi elles figurent des peintures, des médailles commémoratives, des estampes historiques et une réplique de la couronne royale hongroise. Ces objets proviennent de 32 musées, galeries, archives et collections d'églises. Le conservateur Denis Haberland est originaire de Bratislava. Il est particulièrement attaché à la coupe des tireurs de Presbourg, qui est issu des collections du musée de la ville de Bratislava.
1: Cette fois-ci, nous ne possédons qu'une réplique, car il s'agit d'une coupe de grande valeur. Les tireurs de Presbourg l'ont fait réaliser à Augsbourg. Un gobelet en argent à trois pieds, surmonté d'un couvercle, orné d'une figure de soldat. Sur le corps du gobelet figure une veduta de Presbourg ou Bratislava d'un côté et une veduta de Nové Zámky de l'autre, ville restituée au trône impérial en 1685. La garnison ottomane a été vaincue et Nové Zámky libérée. Les tireurs de Presbourg y ont participé et ont fait réaliser cette coupe.
0: La période qui a suivi la bataille de Mohács a influencé considérablement le développement du territoire de l'actuelle Slovaquie. Pendant environ 150 ans, une culture militaire liée à la défense du pays s'y est formée, comme le souligne l'historien Michal Duchoň.
1: Il était nécessaire de protéger ce territoire pendant longtemps avec des interruptions plus ou moins importantes. De nombreux États étrangers ont participé à sa défense et pas seulement avec des mercenaires. On peut dire que la fin de la domination ottomane au XVIIe siècle et plus particulièrement après 1683 a été le fruit d'une lutte commune des territoires de l'Empire autrichien, tchèque et polonais. Une grande partie de l'Europe centrale a participé à cette libération. Cela signifie que le soutien étranger a été un facteur déterminant et que l'Europe a pu se mobiliser. On peut établir certains parallèles avec la situation actuelle. À cette époque, l'Europe semblait tenir pour acquis que la Hongrie protégerait toute l'Europe d'une invasion ottomane.
0: Après la bataille de Mohács, le territoire de l'actuelle Slovaquie devint une zone tampon entre l'Empire ottoman et les Habsbourg. Bratislava devient la capitale du royaume de Hongrie et demeure son centre économique. Les villes minières du centre de la Slovaquie, dont la richesse reposait sur l'extraction de l'or, de l'argent et du cuivre, revêtent une importance particulière. L'influence ottomane sur notre territoire s'est manifestée à travers plusieurs objets. Par exemple, le fokoche, une hache utilisée par les Kourouts dans leurs armées rebelles au XVIIe et XVIIIe siècle. Cette hache fut également portée par le plus célèbre bandit slovaque Juraj Janošík. Il avait auparavant servi dans l'armée Kourout. Selon la légende, après son exécution, la hache est tombée entre les mains de la famille Szentivány. Celle-ci la donna au Musée national hongrois de Budapest, qui la transmit ensuite au Musée national slovaque. Aujourd'hui, elle fait partie de l'exposition Mohács 500SK au château de Zvolen, où les visiteurs peuvent l'admirer jusqu'au 25 octobre. Le thème des invasions turques du territoire de l'actuelle Slovaquie est présent dans l'œuvre de plusieurs écrivains. Parmi les plus célèbres figure le poème Turčin Poničan de Samo Chalupka. L'auteur y relate la tragédie personnelle d'une famille sur fond de guerre. Jaro Filip, Milan Lasica et Julius Satinski se sont emparés de ce thème historique à leur manière, en le transposant dans le monde moderne avec un humour et une satire caractéristique. Écoutons la chanson Turcidou qui clôture notre évocation de la bataille de Mohač.
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Et voilà, chers amis fidèles à l'écoute, c'est tout pour ce vendredi. Demain, retrouvez le samedi consacré à la musique slovaque et aux extraits d'émissions. Quant à moi, je vous souhaite une bonne fin de semaine et un excellent week-end à l'écoute des programmes francophones de Radio Slovaquie Internationale.

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1: Bienvenue à l'écoute du blog d'actualité de ce vendredi 28 août 2026, préparé et présenté par Jacques Oflak selon les sources des agences de presse slovaques.
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1: Le président demande une enquête sur les risques sécuritaires. La Slovaquie recommande d'éviter le nord du Népal. Remerciement du ministre polonais de la Défense. Le président Peter Pellegrini a exhorté le gouvernement à prendre des mesures suite à la tentative d'incendie criminel déjouée contre une usine de drones dans l'est de la Slovaquie. Face au risque de nouvelles attaques, il exige des mesures renforçant la protection des entreprises d'armement et rassurant la population quant à la capacité des forces de sécurité à se défendre. La police a interpellé 3 étrangers en lien avec ce projet d'attaque. 2 sont détenus en Slovaquie et le 3e par les autorités allemandes. Le ministère slovaque des Affaires étrangères met en garde contre une dégradation de la situation sécuritaire et humanitaire dans le nord du Népal et à proximité de la frontière tibétaine. Une avalanche et la crue subséquente d'une rivière locale ont fait des victimes et causé d'importants dégâts aux infrastructures, notamment aux routes, aux ponts et aux réseaux de télécommunications. Le ministère conseille aux touristes d'éviter les zones touchées, de suivre les consignes officielles et de respecter les instructions des autorités locales. Le ministre polonais de la Défense, Władysław Kosiniak-Kamysz, a remercié la Slovaquie pour l'autorisation de participation de ses soldats à l'opération Sentinelle de l'Est gérée par l'OTAN. Le gouvernement slovaque a approuvé le déploiement de plus d'une centaine de soldats en Pologne et en Roumanie, où ils assureront la surveillance de l'espace aérien et le soutien de la défense aérienne. Ces soldats utiliseront également de nouveaux radars en 3 dimensions slovaques pour identifier les menaces de drones. L'OTAN a lancé cette opération le 19 septembre 2025 en réponse à plusieurs violations de l'espace aérien des pays membres de l'Alliance. Le procureur général Maroš Žilinka fera appel devant le tribunal administratif concernant la sanction contre le directeur du service d'information slovaque, Pavol Gašpar. Il a annoncé sur les réseaux sociaux, suite au refus du président Peter Pellegrini, de lever la sanction en lien avec l'accident de la route du directeur. Le projet d'investissement visant à moderniser l'ascenseur à bateau Bratislava-Velšie-Herdlo représente un investissement stratégique de plus de 60 millions d'euros. La modernisation prévue permettra la réparation complète de 45 navires par an, soit plusieurs fois la capacité annuelle de l'installation. Du vendredi au dimanche, Kremnitsa accueillera la 46e édition du Festival européen de l'humour et de la satire Gag de Kremnitsa. Plus de 100 spectacles d'artistes du monde entier seront présentés. Le thème de cette année et écologie et humour. L'ESKA Slovan Bratislava empochera la somme record d'environ 20 millions d'euros en se qualifiant pour la phase de groupe de la Ligue des Champions 2026-2027. Les joueurs affronteront des adversaires de taille tels que le Paris Saint-Germain ou l'Inter Milan. Le Slovan accède ainsi à l'élite du football européen pour la 2e fois en 3 ans.
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1: Les célébrations nationales du 82e anniversaire du soulèvement national slovaque se tiendront le samedi 29 août. Plusieurs cérémonies ont déjà lieu ce vendredi, dont l'hommage aux résistants français. Le soulèvement national slovaque, ou SNP, désigne l'insurrection du 29 août 1944 contre l'occupation allemande et contre le gouvernement collaborateur de Joseph Tiso. La cérémonie principale se déroule le 29 août au centre du pays, dans la ville de Banská Bystrica, au mémorial du soulèvement national. L'hommage comprend le dépôt de gerbes en présence des plus hautes autorités constitutionnelles et d'invités étrangers, ainsi que la prestation de serment militaire d'environ 500 candidats à l'entrée dans les forces armées de la République slovaque. Plusieurs cérémonies ont déjà lieu ce vendredi au pied des monuments à Bratislava, Piešťany, Liptovský Mikuláš ou encore Prievidza. Épinglons l'hommage rendu aux partisans français le vendredi 28 août à Strečno, en Slovaquie occidentale. Le village vibre au rythme d'une journée où histoire, respect du passé et traditions populaires vivantes se conjuguent. Les visiteurs peuvent tout d'abord assister à la commémoration au mémorial des partisans français situé sur la colline de Zvonica, près de Strečno. Se déroulent les commémorations régionales du 82e anniversaire du soulèvement national slovaque et du 70e anniversaire de l'inauguration du monument aux partisans français. Des membres des familles d'anciens partisans français sont également présents. Ces commémorations sont organisées par la région autonome de Žilina, la municipalité de Strečno, l'ambassade de France en Slovaquie, le comité régional de l'association slovaque des combattants antifascistes de Žilina. La cérémonie commémorative comprend un saut en parachute des forces slovaques.
2: Chers auditeurs francophones de Radio Slovaquie Internationale, après ce bloc d'actualité, nous vous souhaitons la bienvenue dans votre émission du vendredi. Aujourd'hui, elle sera consacrée à l'histoire. La bataille qui a changé la stratégie de défense de l'Europe centrale. Telle est la valeur historique attribuée à la bataille de Mohács. Le territoire de Slovaquie actuelle devient une zone économiquement importante avec Bratislava comme la capitale du royaume de Hongrie. Pour vous accompagner, Renata Oflak est au micro avec Marie-Ondine Vidal et Jacques Oflak. Notre ingénieur du son, Romana Šunderlíková, est à la régie. Radomír Meša à la programmation musicale.

0: Le 29 août marque le 500e anniversaire de la bataille de Mohács, un événement qui a profondément marqué l'histoire de l'Europe centrale. Ses conséquences se sont principalement fait sentir dans les pays liés au royaume de Hongrie, notamment l'Autriche et la Pologne actuelles. Après la défaite de l'armée hongroise, le territoire slovaque s'est retrouvé à la frontière entre l'Empire ottoman et les États des Habsbourg et de Transylvanie. Découvrez comment la bataille de Mohács a influencé le développement de notre région. Un sujet préparé par notre collègue Marika Antašová pour Radio Slovaquie Internationale.
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0: Lorsque Denis Haberland et ses collègues recherchaient des traces d'art islamique en Slovaquie, ils ont fait des découvertes remarquables. Le conservateur des collections d'art appliqué, de design et d'architecture de la Galerie nationale slovaque s'est notamment intéressé à une chasuble conservée au Musée national slovaque de Martin, un vêtement liturgique de prêtre catholique confectionné à partir de textiles ottomans. Denis Haberland et Martin Čičo sont les commissaires de l'exposition Mohács 500 SK, une image de la présence ottomane présentée par la Galerie nationale slovaque au château de Zvolen. Cette forteresse de la Renaissance protégeait les richesses des villes minières du centre de la Slovaquie. L'exposition évoque la période qui suivit la bataille de Mohács lorsque deux mondes, l'Europe chrétienne et l'Empire ottoman, se rencontrèrent sur le territoire hongrois au XVIe et XVIIe siècle. Michal Duchoň est historien à l'Institut d'histoire militaire. Il rappelle que la Hongrie est parvenue à contenir l'expansionnisme ottoman au XVe siècle. Cependant, la défense du pays a perdu de son efficacité après l'accession au trône des Jagellons. Le manque de fonds a empêché de recruter un nombre suffisant de soldats pour garder les frontières, comme l'explique Michal Duchoň.
2: Le pays disposait encore d'un certain potentiel militaire. En Hongrie, il était possible de rassembler entre 50 et 60 000 hommes capables de défendre le pays contre les Turcs. Mais cet objectif ne fut jamais atteint. Il était également impossible de mobiliser le potentiel du peuple, notamment les paysans. La tentative de 1514 se solda par un soulèvement majeur. Et après cette date, ni le monarque ni la noblesse ne souhaitaient que les paysans s'arment. L'Empire ottoman était déjà un empire mondial à cette époque. Il s'étendait de l'Égypte à la Perse et disposait d'énormes ressources, tant financières que naturelles. On estime que le potentiel total de l'armée ottomane oscillait entre 170 et 180 000 hommes. Parmi eux, 40 000 étaient concentrés dans les forteresses frontalières de l'Empire. Malgré cela, l'armée ottomane parvint à mobiliser 80 000 hommes à Mohács. Elle disposait d'un avantage considérable sur l'armée hongroise, qui comptait environ 29 à 30 000 soldats.
0: Deux stratégies militaires différentes se sont affrontées lors de la bataille de Mohács du 29 août 1526.
2: L'armée hongroise a attaqué avec sa cavalerie lourde. Des cavaliers en armure ont mené l'assaut principal. L'objectif était d'écraser les positions ottomanes et de forcer l'ennemi à fuir. À l'inverse, le noyau de l'armée ottomane était composé de soldats professionnels. Les janissaires étaient recrutés grâce à l'impôt du sang, le def shirme. Il s'agissait d'enfants chrétiens ou de captifs chrétiens, des esclaves élevés dans la foi islamique. Ils étaient organisés et très bien entraînés. À l'époque de Mohács, ils étaient armés d'arquebuses. C'était un avantage considérable. Un autre atout était l'artillerie très concentrée et entraînée dont disposait l'armée ottomane. Grâce à cette artillerie, l'armée est parvenue à stopper et à disperser les deux premières attaques de la cavalerie hongroise. Lorsque la cavalerie lourde a été neutralisée, elle a pris la fuite, laissant seule l'infanterie hongroise sur le champ de bataille. Malgré son professionnalisme, elle ne put faire face à la supériorité des armes à feu. Il y eut d'importantes pertes en soldats.
0: Une part importante de l'infanterie hongroise était composée de mercenaires tchèques. L'historien considère comme une erreur de ne pas les avoir mobilisés davantage. La bataille a commencé avant que toutes les unités ne soient arrivées sur le champ de bataille. Par exemple, une partie de l'armée croate manquait à l'appel, de même que les détachements tchèques et silésiens restaient dans le nord de la Hongrie. Plusieurs villes du territoire de l'actuelle Slovaquie ont rejoint la défense. Prešov et Bardejov ont envoyé non seulement des soldats, mais aussi des canons. Le préfet de Trenčín, Juraj Zápolský, l'un des commandants de l'armée hongroise avec Pavol Tomori, amena environ 1200 fusiliers armés d'arquebuses. Ils provenaient principalement des comtes de Trenčín, Orava, Turčín, Liptov et Spiš. La bataille se solda par une défaite catastrophique pour l'armée hongroise. Environ 14 à 18 000

0: Ils ont attendu sur le champ de bataille, ils ont consolidé leur victoire. Un événement important survenu par la suite fut que le sultan Soliman, commandant de l'armée ottomane, a occupé Buda, la capitale hongroise, sans combattre.
1: Après la prise de Buda et d'Esztergom par les Ottomans, le royaume de Hongrie fut divisé en trois parties. Les territoires du nord et de l'ouest tombèrent aux mains des Habsbourg, le centre du pays passa sous domination ottomane et la partie orientale correspondant approximativement à l'ouest de la Roumanie actuelle devint un vassal de l'Empire ottoman. L'intégration du royaume de Bohême et de Hongrie à la monarchie des Habsbourg impliqua également une participation accrue des autres pays gouvernés par les Habsbourg à la défense contre les Ottomans. Le conservateur Denis Haberland explique.
2: En 1556,
0: le conseil militaire de la cour s'est établi à Vienne. Il était chargé de construire une ligne de défense s'étendant de la mer Adriatique à Satu Mare, en Roumanie. Sur notre territoire, elle suivait l'axe Vienne-Bratislava-Comarno, Levice-Košice, en direction de la Transylvanie. De nouvelles forteresses furent construites à la demande de Vienne, sous la direction d'architectes italiens de la Renaissance, spécialisés dans les fortifications afin d'offrir une protection efficace contre les canons. Celles-ci, érigées entre Vienne et Buda, à Nové Zámky, Komárno, Levice et plus tard à Leopoldov, étaient destinées à protéger les villes minières. Ces forteresses modernes, en forme d'étoile, appelées Festungsstad, ou villes fortifiées, pouvaient résister à de grandes attaques. Qui contrôlait ces forteresses, contrôlait également le vaste territoire environnant.
1: L'aspect des forteresses de Nové Zámky, Komárno et Vrable est présenté dans l'exposition Mohács 500 grâce à des reconstitutions numériques.
0: On y trouve diverses cartes historiques et des maquettes en trois dimensions de ces forteresses. Chaque forteresse est accompagnée d'un récit. Grâce au panneau de commande, les visiteurs peuvent sélectionner différentes situations et rechercher des liens au sein de la forteresse ou sur la carte, présentés de manière humoristique. Sur des écrans de télévision, ils peuvent visionner des vidéos montrant des forteresses anti-ottomanes. Une vidéo spéciale est consacrée au château de Zvolen. Elle met l'accent sur la période d'expansion ottomane. Une autre présentation numérique reconstitue la ville de Zvolen et le château d'après la Veduta de Willenberg, datant de 1599. Cette Veduta représente un champ, un jardin à l'arrière de la ville et deux laboureurs. Au-dessus d'eux figure l'inscription « Turc ». Ils effectuaient par exemple des travaux agricoles, semblables aux nôtres, lorsqu'ils furent capturés par les Turcs et réduits en esclavage. On y voit également un arbre sur lequel sont empalées des têtes coupées. C'était une pratique courante à l'époque et les deux camps s'y adonnaient.
1: Les Ottomans menèrent des expéditions d'Esztergom vers le nord, en Haute-Hongrie, où ils pillèrent, massacrèrent et réduisirent en esclavage les populations locales. Les captifs servaient dans l'armée, travaillaient dans l'agriculture ou dans les foyers. Certains restèrent dans les territoires contrôlés par les Ottomans, tandis que d'autres furent emmenés à Constantinople, l'actuel Istanbul, où ils travaillèrent dans divers ateliers. À cette époque, la culture ottomane et la culture d'Europe centrale fusionnaient.
0: Que ce soit le royaume de Hongrie ou l'Empire ottoman lui-même, il s'agissait d'empires multinationaux. Les Ottomans étaient relativement tolérants, notamment en matière de religion. Ils utilisaient le millet, un système juridique qui permettait aux nations non musulmanes de continuer à pratiquer leur foi. Ils reconnaissaient les religions fondées sur le livre. Bien sûr, avec les Ottomans sont arrivés en Europe centrale de nouveaux fruits et légumes, ainsi que des technologies dans les domaines de la guerre, du commerce. Il ne faut pas oublier leur apport dans l'artisanat, comme le textile, la maroquinerie et la céramique. Les Ottomans possédaient des céramiques de très haute qualité. Elles étaient importées d'Extrême-Orient, principalement de Chine. Ces céramiques d'Iznik abordaient des motifs géométriques ou végétaux, tels que des tulipes, des pommes. Ces motifs ont ensuite commencé à apparaître dans nos céramiques populaires, notamment chez les Abanes, installés principalement dans l'ouest de la Slovaquie. Nous présentons également quelques carreaux et vases en céramique où les motifs ottomans se transforment en céramique Abanes.
1: Les visiteurs de l'exposition au château de Zvolen peuvent admirer plus de 200 pièces.

0: Parmi elles figurent des peintures, des médailles commémoratives, des estampes historiques et une réplique de la couronne royale hongroise. Ces objets proviennent de 32 musées, galeries, archives et collections d'églises. Le conservateur Dennis Haberland est originaire de Bratislava. Il est particulièrement attaché à la coupe des tireurs de Presbourg, qui est issue des collections du musée de la ville de Bratislava.
1: Cette fois-ci, nous ne possédons qu'une réplique, car il s'agit d'une coupe de grande valeur. Les tireurs de Presbourg l'ont fait réaliser à Augsbourg. Un gobelet en argent à trois pieds, surmonté d'un couvercle, orné d'une figure de soldat. Sur le corps du gobelet figure une veduta de Presbourg, ou Bratislava, d'un côté, et une veduta de Nové Zámky, de l'autre. Ville restituée au trône impérial en 1685. La garnison ottomane a été vaincue et Nové Zámky libérée. Les tireurs de Presbourg y ont participé et ont fait réaliser cette coupe.
0: La période qui a suivi la bataille de Mohács a influencé considérablement le développement du territoire de l'actuelle Slovaquie. Pendant environ 150 ans, une culture militaire liée à la défense du pays s'y est formé, comme le souligne l'historien Michal Duchoň.
1: Il a été nécessaire de protéger ce territoire pendant longtemps avec des interruptions plus ou moins importantes. De nombreux États étrangers ont participé à sa défense et pas seulement avec des mercenaires. On peut dire que la fin de la domination ottomane au XVIIe siècle et plus particulièrement après 1683 a été le fruit d'une lutte commune des territoires de l'Empire autrichien, tchèque et polonais. Une grande partie de l'Europe centrale a participé à cette libération. Cela signifie que le soutien étranger a été un facteur déterminant et que l'Europe a pu se mobiliser. On peut établir certains parallèles avec la situation actuelle. À cette époque, l'Europe semblait tenir pour acquis que la Hongrie protégerait toute l'Europe d'une invasion ottomane.
0: Après la bataille de Mohács, le territoire de l'actuelle Slovaquie devint une zone tampon entre l'Empire ottoman et les Habsbourg. Bratislava devient la capitale du royaume de Hongrie et demeure son centre économique. Les villes minières du centre de la Slovaquie, dont la richesse reposait sur l'extraction de l'or, de l'argent et du cuivre, revêtent une importance particulière. L'influence ottomane sur notre territoire s'est manifestée à travers plusieurs objets. Par exemple, le fokoche, une hache utilisée par les Kourouts dans leurs armées rebelles au XVIIe et XVIIIe siècle. Cette hache fut également portée par le plus célèbre bandit slovaque Juraj Janošík. Il avait auparavant servi dans l'armée Kourouts. Selon la légende, après son exécution, la hache est tombée entre les mains de la famille Szentivány. Celle-ci la donna au Musée national hongrois de Budapest, qui la transmit ensuite au Musée national slovaque. Aujourd'hui, elle fait partie de l'exposition Mohács 500 SK au château de Zvolen, où les visiteurs peuvent l'admirer jusqu'au 25 octobre. Le thème des invasions turques du territoire de l'actuelle Slovaquie est présent dans l'œuvre de plusieurs écrivains. Parmi les plus célèbres figure le poème Turčin Poničan de Samo Chalupka. L'auteur y relate la tragédie personnelle d'une famille sur fond de guerre. Jaro Filip, Milan Lasica et Julius Satinski se sont emparés de ce thème historique à leur manière, en le transposant dans le monde moderne avec un humour et une satire caractéristique. Écoutons la chanson Turcidou qui clôture notre évocation de la bataille de Mohács.
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Et voilà, chers amis fidèles à l'écoute, c'est tout pour ce vendredi. Demain, retrouvez le samedi consacré à la musique slovaque et aux extraits d'émissions. Quant à moi, je vous souhaite une bonne fin de semaine et un excellent week-end à l'écoute des programmes francophones de Radio Slovaquie Internationale.

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1: Bienvenue à l'écoute du blog d'actualité de ce vendredi 28 août 2026, préparé et présenté par Jacques Oflak selon les sources des agences de presse slovaques.
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1: Le président demande une enquête sur les risques sécuritaires. La Slovaquie recommande d'éviter le nord du Népal. Remerciement du ministre polonais de la Défense. Le président Peter Pellegrini a exhorté le gouvernement à prendre des mesures suite à la tentative d'incendie criminel déjouée contre une usine de drones dans l'est de la Slovaquie. Face au risque de nouvelles attaques, il exige des mesures renforçant la protection des entreprises d'armement et rassurant la population quant à la capacité des forces de sécurité à se défendre. La police a interpellé 3 étrangers en lien avec ce projet d'attaque. 2 sont détenus en Slovaquie et le 3e par les autorités allemandes. Le ministère slovaque des Affaires étrangères met en garde contre une dégradation de la situation sécuritaire et humanitaire dans le nord du Népal et à proximité de la frontière tibétaine. Une avalanche et la crue subséquente d'une rivière locale ont fait des victimes et causé d'importants dégâts aux infrastructures, notamment aux routes, aux ponts et aux réseaux de télécommunications. Le ministère conseille aux touristes d'éviter les zones touchées, de suivre les consignes officielles et de respecter les instructions des autorités locales. Le ministre polonais de la Défense, Władysław Kosiniak-Kamysz, a remercié la Slovaquie pour l'autorisation de participation de ses soldats à l'opération Sentinelle de l'Est gérée par l'OTAN. Le gouvernement slovaque a approuvé le déploiement de plus d'une centaine de soldats en Pologne et en Roumanie, où ils assureront la surveillance de l'espace aérien et le soutien de la défense aérienne. Ces soldats utiliseront également de nouveaux radars en 3 dimensions slovaques pour identifier les menaces de drones. L'OTAN a lancé cette opération le 19 septembre 2025 en réponse à plusieurs violations de l'espace aérien des pays membres de l'Alliance. Le procureur général Maroš Žilinka fera appel devant le tribunal administratif concernant la sanction contre le directeur du service d'information slovaque, Pavol Gašpar. Il a annoncé sur les réseaux sociaux, suite au refus du président Peter Pellegrini, de lever la sanction en lien avec l'accident de la route du directeur. Le projet d'investissement visant à moderniser l'ascenseur à bateau Bratislava-Velšie-Herdlo représente un investissement stratégique de plus de 60 millions d'euros. La modernisation prévue permettra la réparation complète de 45 navires par an, soit plusieurs fois la capacité annuelle de l'installation. Du vendredi au dimanche, Kremnitsa accueillera la 46e édition du Festival européen de l'humour et de la satire Gag de Kremnitsa. Plus de 100 spectacles d'artistes du monde entier seront présentés. Le thème de cette année est écologie et humour. L'SK Slovan Bratislava empochera la somme record d'environ 20 millions d'euros en se qualifiant pour la phase de groupe de la Ligue des Champions 2026-2027. Les joueurs affronteront des adversaires de taille tels que le Paris Saint-Germain ou l'Inter Milan. Le Slovan accède ainsi à l'élite du football européen pour la 2e fois en 3 ans.
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1: Les célébrations nationales du 82e anniversaire du soulèvement national slovaque se tiendront le samedi 29 août. Plusieurs cérémonies ont déjà lieu ce vendredi, dont l'hommage aux résistants français. Le soulèvement national slovaque, ou SNP, désigne l'insurrection du 29 août 1944 contre l'occupation allemande et contre le gouvernement collaborateur de Joseph Tiso. La cérémonie principale se déroule le 29 août au centre du pays, dans la ville de Banská Bystrica, au mémorial du soulèvement national. L'hommage comprend le dépôt de gerbes en présence des plus hautes autorités constitutionnelles et d'invités étrangers, ainsi que la prestation de serment militaire d'environ 500 candidats à l'entrée dans les forces armées de la République slovaque. Plusieurs cérémonies ont déjà lieu ce vendredi au pied des monuments à Bratislava, Piešťany, Liptovský Mikuláš ou encore Prievidza. Épinglons l'hommage rendu aux partisans français le vendredi 28 août à Strečno, en Slovaquie occidentale. Le village vibre au rythme d'une journée où histoire, respect du passé et traditions populaires vivantes se conjuguent. Les visiteurs peuvent tout d'abord assister à la commémoration au mémorial des partisans français situé sur la colline de Zvonica, près de Strečno. Se déroulent les commémorations régionales du 82e anniversaire du soulèvement national slovaque et du 70e anniversaire de l'inauguration du monument aux partisans français. Des membres des familles d'anciens partisans français sont également présents. Ces commémorations sont organisées par la région autonome de Žilina, la municipalité de Strečno, l'ambassade de France en Slovaquie, le comité régional de l'association slovaque des combattants antifascistes de Žilina. La cérémonie commémorative comprend un saut en parachute des forces slovaques.
2: Chers auditeurs francophones de Radio Slovaque Internationale, après ce bloc d'actualité, nous vous souhaitons la bienvenue dans votre émission du vendredi. Aujourd'hui, elle sera consacrée à l'histoire. La bataille qui a changé la stratégie de défense de l'Europe centrale. Telle est la valeur historique attribuée à la bataille de Mohács. Le territoire de Slovaquie actuelle devient une zone économiquement importante avec Bratislava comme la capitale du royaume de Hongrie. Pour vous accompagner, Renata Oflak est au micro avec Marie-Ondine Vidal et Jacques Oflak. Notre ingénieur du son, Romana Šunderíková, est à la régie. Radomír Meša à la programmation musicale.

0: Le 29 août marque le 500e anniversaire de la bataille de Mohács, un événement qui a profondément marqué l'histoire de l'Europe centrale. Ses conséquences sont principalement fait sentir dans les pays liés au royaume de Hongrie, notamment l'Autriche et la Pologne actuelles. Après la défaite de l'armée hongroise, le territoire slovaque s'est retrouvé à la frontière entre l'Empire ottoman et les États des Habsbourg et de Transylvanie. Découvrez comment la bataille de Mohács a influencé le développement de notre région. Un sujet préparé par notre collègue Marika Antašová pour Radio Slovaquie Internationale.
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0: Lorsque Denis Haberland et ses collègues recherchaient des traces d'art islamique en Slovaquie, ils ont fait des découvertes remarquables. Le conservateur des collections d'art appliqué, de design et d'architecture de la Galerie nationale slovaque s'est notamment intéressé à une chasuble conservée au Musée national slovaque de Martin, un vêtement liturgique de prêtre catholique confectionné à partir de textiles ottomans. Denis Haberland et Martin Čičo sont les commissaires de l'exposition Mohács 500 SK, une image de la présence ottomane présentée par la Galerie nationale slovaque au château de Zvolen. Cette forteresse de la Renaissance protégeait les richesses des villes minières du centre de la Slovaquie. L'exposition évoque la période qui suivit la bataille de Mohács lorsque deux mondes, l'Europe chrétienne et l'Empire ottoman, se rencontrèrent sur le territoire hongrois au XVIe et XVIIe siècle. Michal Duchoň est historien à l'Institut d'histoire militaire. Il rappelle que la Hongrie est parvenue à contenir l'expansionnisme ottoman au XVe siècle. Cependant, la défense du pays a perdu de son efficacité après l'accession au trône des Jagellons. Le manque de fonds a empêché de recruter un nombre suffisant de soldats pour garder les frontières, comme l'explique Michal Duchoň.
2: Le pays disposait encore d'un certain potentiel militaire. En Hongrie, il était possible de rassembler entre 50 et 60 000 hommes capables de défendre le pays contre les Turcs. Mais cet objectif ne fut jamais atteint. Il était également impossible de mobiliser le potentiel du peuple, notamment les paysans. La tentative de 1514 se solda par un soulèvement majeur. Et après cette date, ni le monarque ni la noblesse ne souhaitaient que les paysans s'arment. L'Empire ottoman était déjà un empire mondial à cette époque. Il s'étendait de l'Égypte à la Perse et disposait d'énormes ressources, tant financières que naturelles. On estime que le potentiel total de l'armée ottomane oscillait entre 170 et 180 000 hommes. Parmi eux, 40 000 étaient concentrés dans les forteresses frontalières de l'Empire. Malgré cela, l'armée ottomane parvint à mobiliser 80 000 hommes à Mohács. Elle disposait d'un avantage considérable sur l'armée hongroise, qui comptait environ 29 à 30 000 soldats.
0: Deux stratégies militaires différentes se sont affrontées lors de la bataille de Mohács du 29 août 1526.
2: L'armée hongroise a attaqué avec sa cavalerie lourde. Des cavaliers en armure ont mené l'assaut principal. L'objectif était d'écraser les positions ottomanes et de forcer l'ennemi à fuir. À l'inverse, le noyau de l'armée ottomane était composé de soldats professionnels. Les janissaires étaient recrutés grâce à l'impôt du sang, le defshirme. Il s'agissait d'enfants chrétiens ou de captifs chrétiens, des esclaves élevés dans la foi islamique. Ils étaient organisés et très bien entraînés. À l'époque de Mohács, ils étaient armés d'arquebuses. C'était un avantage considérable. Un autre atout était l'artillerie très concentrée et entraînée dont disposait l'armée ottomane. Grâce à cette artillerie, l'armée est parvenue à stopper et à disperser les deux premières attaques de la cavalerie hongroise. Lorsque la cavalerie lourde a été neutralisée, elle a pris la fuite, laissant seule l'infanterie hongroise sur le champ de bataille. Malgré son professionnalisme, elle ne put faire face à la supériorité des armes à feu. Il y eut d'importantes pertes en soldats.
0: Une part importante de l'infanterie hongroise était composée de mercenaires tchèques. L'historien considère comme une erreur de ne pas les avoir mobilisés davantage. La bataille a commencé avant que toutes les unités ne soient arrivées sur le champ de bataille. Par exemple, une partie de l'armée croate manquait à l'appel, de même que les détachements tchèques et silésiens restaient dans le nord de la Hongrie. Plusieurs villes du territoire de l'actuelle Slovaquie ont rejoint la défense. Prešov et Bardejov ont envoyé non seulement des soldats, mais aussi des canons. Le préfet de Trenčín, Juraj Zápolský, l'un des commandants de l'armée hongroise avec Pavol Tomori, amena environ 1200 fusiliers armés d'arquebuses. Ils provenaient principalement des comtes de Trenčín, Orava, Turčín, Liptov et Spiš. La bataille se solda par une défaite catastrophique pour l'armée hongroise. Environ 14 à 18 000 soldats périrent et la quasi-totalité de l'artillerie hongroise fut détruite, tandis que les pertes ottomanes sont estimées entre 1200 et 1500 hommes.
2: 28 des plus importants nobles et 7 dignitaires ecclésiastiques périrent. Le pire fut la mort du monarque, tombé en fouillant le champ de bataille. Il se noya dans un cours d'eau en crue car il portait son armure et même ses aides ne purent le secourir. Les Ottomans eux-mêmes ne croyaient pas que toute l'armée hongroise était présente. Ils prévoyaient encore l'arrivée de renforts. C'est pourquoi ils ont attendu sur le champ de bataille. Ils ont consolidé leur victoire. Un événement important survenu par la suite fut que le sultan Soliman, commandant de l'armée ottomane, a occupé Buda, la capitale hongroise, sans combattre.
0: Après la prise de Buda et d'Esztergom par les Ottomans, le royaume de Hongrie fut divisé en 3 parties. Les territoires du nord et de l'ouest tombèrent aux mains des Habsbourg, le centre du pays passa sous domination ottomane et la partie orientale correspondant approximativement à l'ouest de la Roumanie actuelle devint un vassal de l'Empire ottoman. L'intégration du royaume de Bohême et de Hongrie à la monarchie des Habsbourg impliqua également une participation accrue des autres pays gouvernés par les Habsbourg à la défense contre les Ottomans. Le conservateur Denis Haberland explique.
2: En 1556, le conseil militaire de la cour s'est établi à Vienne. Il était chargé de construire une ligne de défense s'étendant de la mer Adriatique à Satu Mare, en Roumanie. Sur notre territoire, elle suivait l'axe Vienne-Bratislava-Comarno, Levice-Košice, en direction de la Transylvanie. De nouvelles forteresses furent construites à la demande de Vienne, sous la direction d'architectes italiens de la Renaissance, spécialisés dans les fortifications afin d'offrir une protection efficace contre les canons. Celles-ci, érigées entre Vienne et Buda, à Nové Zámky, Komárno, Levice et plus tard à Leopoldov, étaient destinées à protéger les villes minières. Ces forteresses modernes, en forme d'étoile, appelées Festungsstadt ou villes fortifiées, pouvaient résister à de grandes attaques. Qui contrôlait ces forteresses, contrôlait également le vaste territoire environnant.
0: L'aspect des forteresses de Nové Zámky, Komárno et Vrable est présenté dans l'exposition Mohač 500 grâce à des reconstitutions numériques.
2: On y trouve diverses cartes historiques et des maquettes en 3 dimensions de ces forteresses. Chaque forteresse est accompagnée d'un récit. Grâce au panneau de commande, les visiteurs peuvent sélectionner différentes situations et rechercher des liens au sein de la forteresse ou sur la carte, présentés de manière humoristique. Sur des écrans de télévision, ils peuvent visionner des vidéos montrant des forteresses anti-ottomanes. Une vidéo spéciale est consacrée au château de Zvolen. Elle met l'accent sur la période d'expansion ottomane. Une autre présentation numérique reconstitue la ville de Zvolen et le château d'après la Veduta de Willenberg datant de 1599. Cette Veduta représente un champ, un jardin à l'arrière de la ville et deux laboureurs. Au-dessus d'eux figure l'inscription « Turc ». Ils effectuaient par exemple des travaux agricoles semblables aux nôtres lorsqu'ils furent capturés par les Turcs et réduits en esclavage. On y voit également un arbre sur lequel sont empalées des têtes coupées. C'était une pratique courante à l'époque et les deux camps s'y adonnaient.
0: Les Ottomans menèrent des expéditions d'Esztergom vers le nord en Haute-Hongrie, où ils pillèrent, massacrèrent et réduisirent en esclavage les populations locales. Les captifs servaient dans l'armée, travaillaient dans l'agriculture ou dans les foyers. Certains restèrent dans les territoires contrôlés par les Ottomans, tandis que d'autres furent emmenés à Constantinople, l'actuelle Istanbul, où ils travaillèrent dans divers ateliers. À cette époque, la culture ottomane et la culture d'Europe centrale fusionnaient.
2: Que ce soit le royaume de Hongrie ou l'Empire ottoman lui-même, il s'agissait d'empires multinationaux. Les Ottomans étaient relativement tolérants, notamment en matière de religion. Ils utilisaient le millet, un système juridique qui permettait aux nations non musulmanes de continuer à pratiquer leur foi. Ils reconnaissaient les religions fondées sur le livre. Bien sûr, avec les Ottomans sont arrivés en Europe centrale de nouveaux fruits et légumes, ainsi que des technologies dans les domaines de la guerre, du commerce. Il ne faut pas oublier leur apport dans l'artisanat, comme le textile, la maroquinerie et la céramique. Les Ottomans possédaient des céramiques de très haute qualité. Elles étaient importées d'Extrême-Orient, principalement de Chine. Ces céramiques d'Iznik abordaient des motifs géométriques ou végétaux, tels que des tulipes, des pommes. Ces motifs ont ensuite commencé à apparaître dans nos céramiques populaires, notamment chez les Abanes, installés principalement dans l'ouest de la Slovaquie. Nous présentons également quelques carreaux et vases en céramique où les motifs ottomans se transforment en céramique Aban.
0: Les visiteurs de l'exposition au château de Zvolen peuvent admirer plus de 200 pièces. Parmi elles figurent des peintures, des médailles commémoratives, des estampes historiques et une réplique de la couronne royale hongroise. Ces objets proviennent de 32 musées, galeries, archives et collections d'églises. Le conservateur Denis Haberland est originaire de Bratislava. Il est particulièrement attaché à la coupe des tireurs de Presbourg, qui est issu des collections du musée de la ville de Bratislava.
2: Cette fois-ci, nous ne possédons qu'une réplique, car il s'agit d'une coupe de grande valeur. Les tireurs de Presbourg l'ont fait réaliser à Augsbourg. Un gobelet en argent à trois pieds, surmonté d'un couvercle, orné d'une figure de soldat. Sur le corps du gobelet figure une veduta de Presbourg ou Bratislava d'un côté et une veduta de Nové Zámky de l'autre, ville restituée au trône impérial en 1685. La garnison ottomane a été vaincue et Nové Zámky libérée. Les tireurs de Presbourg y ont participé et ont fait réaliser cette coupe.
0: La période qui a suivi la bataille de Mohács a influencé considérablement le développement du territoire de l'actuelle Slovaquie. Pendant environ 150 ans, une culture militaire liée à la défense du pays s'y est formée, comme le souligne l'historien Michal Duchoň.
2: Il était nécessaire de protéger ce territoire pendant longtemps avec des interruptions plus ou moins importantes. De nombreux États étrangers ont participé à sa défense et pas seulement avec des mercenaires. On peut dire que la fin de la domination ottomane au XVIIe siècle et plus particulièrement après 1683 a été le fruit d'une lutte commune des territoires de l'Empire autrichien, tchèque et polonais. Une grande partie de l'Europe centrale a participé à cette libération. Cela signifie que le soutien étranger a été un facteur déterminant et que l'Europe a pu se mobiliser. On peut établir certains parallèles avec la situation actuelle. À cette époque, l'Europe semblait tenir pour acquis que la Hongrie protégerait toute l'Europe d'une invasion ottomane.
0: Après la bataille de Mohács, le territoire de l'actuelle Slovaquie devint une zone tampon entre l'Empire ottoman et les Habsbourg. Bratislava devient la capitale du royaume de Hongrie et demeure son centre économique. Les villes minières du centre de la Slovaquie, dont la richesse reposait sur l'extraction de l'or, de l'argent et du cuivre, revêtent une importance particulière. L'influence ottomane sur notre territoire s'est manifestée à travers plusieurs objets. Par exemple, le fokoche, une hache utilisée par les Kourouts dans leurs armées rebelles au XVIIe et XVIIIe siècle. Cette hache fut également portée par le plus célèbre bandit slovaque Juraj Janošík. Il avait auparavant servi dans l'armée Kourout. Selon la légende, après son exécution, la hache est tombée entre les mains de la famille Szentivány. Celle-ci la donna au Musée national hongrois de Budapest, qui la transmit ensuite au Musée national slovaque. Aujourd'hui, elle fait partie de l'exposition Mohács 500SK au château de Zvolen, où les visiteurs peuvent l'admirer jusqu'au 25 octobre. Le thème des invasions turques du territoire de l'actuelle Slovaquie est présent dans l'œuvre de plusieurs écrivains. Parmi les plus célèbres figure le poème Turčin Poničan de Samo Chalupka. L'auteur y relate la tragédie personnelle d'une famille sur fond de guerre. Jaro Filip, Milan Lasica et Julius Satinski se sont emparés de ce thème historique à leur manière, en le transposant dans le monde moderne avec un humour et une satire caractéristique. Écoutons la chanson Turcidou qui clôture notre évocation de la bataille de Mohács.

Et voilà, chers amis fidèles à l'écoute, c'est tout pour ce vendredi. Demain, retrouvez le samedi consacré à la musique slovaque et aux extraits d'émissions. Quant à moi, je vous souhaite une bonne fin de semaine et un excellent week-end à l'écoute des programmes francophones de Radio Slovaquie Internationale.

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1: Bienvenue à l'écoute du blog d'actualité de ce vendredi 28 août 2026, préparé et présenté par Jacques Oflak selon les sources des agences de presse slovaques.
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1: Le président demande une enquête sur les risques sécuritaires. La Slovaquie recommande d'éviter le nord du Népal. Remerciement du ministre polonais de la Défense. Le président Peter Pellegrini a exhorté le gouvernement à prendre des mesures suite à la tentative d'incendie criminel déjouée contre une usine de drones dans l'est de la Slovaquie. Face au risque de nouvelles attaques, il exige des mesures renforçant la protection des entreprises d'armement et rassurant la population quant à la capacité des forces de sécurité à se défendre. La police a interpellé 3 étrangers en lien avec ce projet d'attaque. 2 sont détenus en Slovaquie et le 3e par les autorités allemandes. Le ministère slovaque des Affaires étrangères met en garde contre une dégradation de la situation sécuritaire et humanitaire dans le nord du Népal et à proximité de la frontière tibétaine. Une avalanche et la crue subséquente d'une rivière locale ont fait des victimes et causé d'importants dégâts aux infrastructures, notamment aux routes, aux ponts et aux réseaux de télécommunications. Le ministère conseille aux touristes d'éviter les zones touchées, de suivre les consignes officielles et de respecter les instructions des autorités locales. Le ministre polonais de la Défense, Władysław Kosiniak-Kamysz, a remercié la Slovaquie pour l'autorisation de participation de ses soldats à l'opération Sentinelle de l'Est gérée par l'OTAN. Le gouvernement slovaque a approuvé le déploiement de plus d'une centaine de soldats en Pologne et en Roumanie, où ils assureront la surveillance de l'espace aérien et le soutien de la défense aérienne. Ces soldats utiliseront également de nouveaux radars en 3 dimensions slovaques pour identifier les menaces de drones. L'OTAN a lancé cette opération le 19 septembre 2025 en réponse à plusieurs violations de l'espace aérien des pays membres de l'Alliance. Le procureur général Maroš Žilinka fera appel devant le tribunal administratif concernant la sanction contre le directeur du service d'information slovaque, Pavol Gašpar. Il a annoncé sur les réseaux sociaux, suite au refus du président Peter Pellegrini, de lever la sanction en lien avec l'accident de la route du directeur. Le projet d'investissement visant à moderniser l'ascenseur à bateau Bratislava-Velšie-Herdlo représente un investissement stratégique de plus de 60 millions d'euros. La modernisation prévue permettra la réparation complète de 45 navires par an, soit plusieurs fois la capacité annuelle de l'installation. Du vendredi au dimanche, Kremnitsa accueillera la 46e édition du Festival européen de l'humour et de la satire Gag de Kremnitsa. Plus de 100 spectacles d'artistes du monde entier seront présentés. Le thème de cette année est écologie et humour. L'SK Slovan Bratislava empochera la somme record d'environ 20 millions d'euros en se qualifiant pour la phase de groupe de la Ligue des Champions 2026-2027. Les joueurs affronteront des adversaires de taille tels que le Paris Saint-Germain ou l'Inter Milan. Le Slovan accède ainsi à l'élite du football européen pour la 2e fois en 3 ans.
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1: Les célébrations nationales du 82e anniversaire du soulèvement national slovaque se tiendront le samedi 29 août. Plusieurs cérémonies ont déjà lieu ce vendredi, dont l'hommage aux résistants français. Le soulèvement national slovaque, ou SNP, désigne l'insurrection du 29 août 1944 contre l'occupation allemande et contre le gouvernement collaborateur de Joseph Tiso. La cérémonie principale se déroule le 29 août au centre du pays, dans la ville de Banská Bystrica, au mémorial du soulèvement national. L'hommage comprend le dépôt de gerbes en présence des plus hautes autorités constitutionnelles et d'invités étrangers, ainsi que la prestation de serment militaire d'environ 500 candidats à l'entrée dans les forces armées de la République slovaque. Plusieurs cérémonies ont déjà lieu ce vendredi au pied des monuments à Bratislava, Piešťany, Liptovský Mikuláš ou encore Prievidza. Épinglons l'hommage rendu aux partisans français le vendredi 28 août à Strečno, en Slovaquie occidentale. Le village vibre au rythme d'une journée où histoire, respect du passé et traditions populaires vivantes se conjuguent. Les visiteurs peuvent tout d'abord assister à la commémoration au mémorial des partisans français situé sur la colline de Zvonica, près de Strečno. Se déroulent les commémorations régionales du 82e anniversaire du soulèvement national slovaque et du 70e anniversaire de l'inauguration du monument aux partisans français. Des membres des familles d'anciens partisans français sont également présents. Ces commémorations sont organisées par la région autonome de Žilina, la municipalité de Strečno, l'ambassade de France en Slovaquie, le comité régional de l'association slovaque des combattants antifascistes de Žilina. La cérémonie commémorative comprend un saut en parachute des forces slovaques.
2: Chers auditeurs francophones de Radio Slovaquie Internationale, après ce bloc d'actualité, nous vous souhaitons la bienvenue dans votre émission du vendredi. Aujourd'hui, elle sera consacrée à l'histoire. La bataille qui a changé la stratégie de défense de l'Europe centrale. Telle est la valeur historique attribuée à la bataille de Mohács. Le territoire de Slovaquie actuelle devient une zone économiquement importante avec Bratislava comme la capitale du royaume de Hongrie. Pour vous accompagner, Renata Oflak est au micro avec Marie-Ondine Vidal et Jacques Oflak. Notre ingénieur du son, Romana Šunderlíková, est à la régie. Radomír Meša à la programmation musicale.

0: Le 29 août marque le 500e anniversaire de la bataille de Mohács, un événement qui a profondément marqué l'histoire de l'Europe centrale. Ses conséquences sont principalement fait sentir dans les pays liés au royaume de Hongrie, notamment l'Autriche et la Pologne actuelles. Après la défaite de l'armée hongroise, le territoire slovaque s'est retrouvé à la frontière entre l'Empire ottoman et les États des Habsbourg et de Transylvanie. Découvrez comment la bataille de Mohács a influencé le développement de notre région. Un sujet préparé par notre collègue Marika Antašová pour Radio Slovaquie Internationale.
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0: Lorsque Denis Haberland et ses collègues recherchaient des traces d'art islamique en Slovaquie, ils ont fait des découvertes remarquables. Le conservateur des collections d'art appliqué, de design et d'architecture de la Galerie nationale slovaque s'est notamment intéressé à une chasuble conservée au Musée national slovaque de Martin, un vêtement liturgique de prêtre catholique confectionné à partir de textiles ottomans. Denis Haberland et Martin Čičo sont les commissaires de l'exposition Mohács 500 SK, une image de la présence ottomane présentée par la Galerie nationale slovaque au château de Zvolen. Cette forteresse de la Renaissance protégeait les richesses des villes minières du centre de la Slovaquie. L'exposition évoque la période qui suivit la bataille de Mohács lorsque deux mondes, l'Europe chrétienne et l'Empire ottoman, se rencontrèrent sur le territoire hongrois au XVIe et XVIIe siècle. Michal Duchoň est historien à l'Institut d'histoire militaire. Il rappelle que la Hongrie est parvenue à contenir l'expansionnisme ottoman au XVe siècle. Cependant, la défense du pays a perdu de son efficacité après l'accession au trône des Jagellons. Le manque de fonds a empêché de recruter un nombre suffisant de soldats pour garder les frontières, comme l'explique Michal Duchoň.
2: Le pays disposait encore d'un certain potentiel militaire. En Hongrie, il était possible de rassembler entre 50 et 60 000 hommes capables de défendre le pays contre les Turcs, mais cet objectif ne fut jamais atteint. Il était également impossible de mobiliser le potentiel du peuple, notamment les paysans. La tentative de 1514 se solda par un soulèvement majeur, et après cette date, ni le monarque ni la noblesse ne souhaitèrent que les paysans s'arment. L'Empire ottoman était déjà un empire mondial à cette époque. Il s'étendait de l'Égypte à la Perse et disposait d'énormes ressources, tant financières que naturelles. On estime que le potentiel total de l'armée ottomane oscillait entre 170 et 180 000 hommes. Parmi eux, 40 000 étaient concentrés dans les forteresses frontalières de l'Empire. Malgré cela, l'armée ottomane parvint à mobiliser 80 000 hommes à Mohács. Elle disposait d'un avantage considérable sur l'armée hongroise, qui comptait environ 29 à 30 000 soldats.
0: Deux stratégies militaires différentes se sont affrontées lors de la bataille de Mohács du 29 août 1526.
2: L'armée hongroise a attaqué avec sa cavalerie lourde. Des cavaliers en armure ont mené l'assaut principal. L'objectif était d'écraser les positions ottomanes et de forcer l'ennemi à fuir. À l'inverse, le noyau de l'armée ottomane était composé de soldats professionnels. Les janissaires étaient recrutés grâce à l'impôt du sang, le def shirme. Il s'agissait d'enfants chrétiens ou de captifs chrétiens, des esclaves élevés dans la foi islamique. Ils étaient organisés et très bien entraînés. À l'époque de Mohács, ils étaient armés d'arquebuses. C'était un avantage considérable. Un autre atout était l'artillerie très concentrée et entraînée dont disposait l'armée ottomane. Grâce à cette artillerie, l'armée est parvenue à stopper et à disperser les deux premières attaques de la cavalerie hongroise. Lorsque la cavalerie lourde a été neutralisée, elle a pris la fuite, laissant seule l'infanterie hongroise sur le champ de bataille. Malgré son professionnalisme, elle ne put faire face à la supériorité des armes à feu. Il y eut d'importantes pertes en soldats.
0: Une part importante de l'infanterie hongroise était composée de mercenaires tchèques. L'historien considère comme une erreur de ne pas les avoir mobilisés davantage. La bataille a commencé avant que toutes les unités ne soient arrivées sur le champ de bataille. Par exemple, une partie de l'armée croate manquait à l'appel, de même que les détachements tchèques et silésiens restaient dans le nord de la Hongrie. Plusieurs villes du territoire de l'actuelle Slovaquie ont rejoint la défense. Prešov et Bardejov ont envoyé non seulement des soldats, mais aussi des canons. Le préfet de Trenčín, Juraj Zápolský, l'un des commandants de l'armée hongroise avec Pavol Tomori, amena environ 1200 fusiliers armés d'arquebuses. Ils provenaient principalement des comtes de Trenčín, Orava, Turčín, Liptov et Spiš. La bataille se solda par une défaite catastrophique pour l'armée hongroise. Environ 14 à 18 000 soldats périrent et la quasi-totalité de l'artillerie hongroise fut détruite, tandis que les pertes ottomanes sont estimées entre 1200 et 1500 hommes.
3: 28
2: des plus importants nobles et 7 dignitaires ecclésiastiques périrent. Le pire fut la mort du monarque, tombé en fouillant le champ de bataille. Il se noya dans un cours d'eau en crue car il portait son armure et même ses aides ne purent le secourir. Les Ottomans eux-mêmes ne croyaient pas que toute l'armée hongroise était présente. Ils prévoyaient encore l'arrivée de renforts. C'est pourquoi ils ont attendu sur le champ de bataille. Ils ont consolidé leur victoire. Un événement important survenu par la suite fut que le sultan Soliman, commandant de l'armée ottomane, a occupé Buda, la capitale hongroise, sans combattre.
0: Après la prise de Buda et d'Esztergom par les Ottomans, le royaume de Hongrie fut divisé en 3 parties. Les territoires du nord et de l'ouest tombèrent aux mains des Habsbourg, le centre du pays passa sous domination ottomane et la partie orientale correspondant approximativement à l'ouest de la Roumanie actuelle devint un vassal de l'Empire ottoman. L'intégration du royaume de Bohême et de Hongrie à la monarchie des Habsbourg impliqua également une participation accrue des autres pays gouvernés par les Habsbourg à la défense contre les Ottomans. Le conservateur Denis Haberland explique.
4: En
2: 1556, le conseil militaire de la cour s'est établi à Vienne. Il était chargé de construire une ligne de défense s'étendant de la mer Adriatique à Satu Mare, en Roumanie. Sur notre territoire, elle suivait l'axe Vienne-Bratislava-Komárno, Levice-Košice, en direction de la Transylvanie. De nouvelles forteresses furent construites à la demande de Vienne, sous la direction d'architectes italiens de la Renaissance, spécialisés dans les fortifications afin d'offrir une protection efficace contre les canons. Celles-ci, érigées entre Vienne et Buda, à Nové Zámky, Komárno, Levice et plus tard à Leopoldov, étaient destinées à protéger les villes minières. Ces forteresses modernes, en forme d'étoile, appelées Festungsstädte ou villes fortifiées, pouvaient résister à de grandes attaques. Qui contrôlait ces forteresses, contrôlait également le vaste territoire environnant.
0: L'aspect des forteresses de Nové Zámky, Komárno et Vrable est présenté dans l'exposition Mohács 500 grâce à des reconstitutions numériques.
2: On y trouve diverses cartes historiques et des maquettes en 3 dimensions de ces forteresses. Chaque forteresse est accompagnée d'un récit. Grâce au panneau de commande, les visiteurs peuvent sélectionner différentes situations et rechercher des liens au sein de la forteresse ou sur la carte, présentés de manière humoristique. Sur des écrans de télévision, ils peuvent visionner des vidéos montrant des forteresses anti-ottomanes. Une vidéo spéciale est consacrée au château de Zvolen. Elle met l'accent sur la période d'expansion ottomane. Une autre présentation numérique reconstitue la ville de Zvolen et le château d'après la Veduta de Willenberg datant de 1599. Cette Veduta représente un champ, un jardin à l'arrière de la ville et deux laboureurs. Au-dessus d'eux figure l'inscription « Turc ». Ils effectuaient par exemple des travaux agricoles semblables aux nôtres lorsqu'ils furent capturés par les Turcs et réduits en esclavage. On y voit également un arbre sur lequel sont empalées des têtes coupées. C'était une pratique courante à l'époque et les deux camps s'y adonnaient.
0: Les Ottomans menèrent des expéditions d'Esztergom vers le nord en Haute-Hongrie, où ils pillèrent, massacrèrent et réduisirent en esclavage les populations locales. Les captifs servaient dans l'armée, travaillaient dans l'agriculture ou dans les foyers. Certains restèrent dans les territoires contrôlés par les Ottomans, tandis que d'autres furent emmenés à Constantinople, l'actuelle Istanbul, où ils travaillèrent dans divers ateliers. À cette époque, la culture ottomane et la culture d'Europe centrale fusionnaient.
2: Que ce soit le royaume de Hongrie ou l'Empire ottoman lui-même, il s'agissait d'empires multinationaux. Les Ottomans étaient relativement tolérants, notamment en matière de religion. Ils utilisaient le millet, un système juridique qui permettait aux nations non musulmanes de continuer à pratiquer leur foi. Ils reconnaissaient les religions fondées sur le livre. Bien sûr, avec les Ottomans, sont arrivés en Europe centrale de nouveaux fruits et légumes, ainsi que des technologies dans les domaines de la guerre, du commerce. Il ne faut pas oublier leur apport dans l'artisanat, comme le textile, la maroquinerie et la céramique. Les Ottomans possédaient des céramiques de très haute qualité. Elles étaient importées d'Extrême-Orient, principalement de Chine. Ces céramiques d'Iznik abordaient des motifs géométriques ou végétaux, tels que des tulipes, des pommes. Ces motifs ont ensuite commencé à apparaître dans nos céramiques populaires, notamment chez les Abanes, installés principalement dans l'ouest de la Slovaquie. Nous présentons également quelques carreaux et vases en céramique où les motifs ottomans se transforment en céramique Abanes.
0: Les visiteurs de l'exposition au château de Zvolen peuvent admirer plus de 200 pièces. Parmi elles figurent des peintures, des médailles commémoratives, des estampes historiques et une réplique de la couronne royale hongroise. Ces objets proviennent de 32 musées, galeries, archives et collections d'églises. Le conservateur Denis Haberland est originaire de Bratislava. Il est particulièrement attaché à la coupe des tireurs de Presbourg, qui est issu des collections du musée de la ville de Bratislava.
2: Cette fois-ci, nous ne possédons qu'une réplique, car il s'agit d'une coupe de grande valeur. Les tireurs de Presbourg l'ont fait réaliser à Augsbourg. Un gobelet en argent à trois pieds, surmonté d'un couvercle, orné d'une figure de soldat. Sur le corps du gobelet figure une veduta de Presbourg ou Bratislava d'un côté et une veduta de Nové Zámky de l'autre, ville restituée au trône impérial en 1685. La garnison ottomane a été vaincue et Nové Zámky libérée. Les tireurs de Presbourg y ont participé et ont fait réaliser cette coupe.
0: La période qui a suivi la bataille de Mohács a influencé considérablement le développement du territoire de l'actuelle Slovaquie. Pendant environ 150 ans, une culture militaire liée à la défense du pays s'y est formée, comme le souligne l'historien Michal Duchoň.
2: Il a été nécessaire de protéger ce territoire pendant longtemps avec des interruptions plus ou moins importantes. De nombreux États étrangers ont participé à sa défense et pas seulement avec des mercenaires. On peut dire que la fin de la domination ottomane au XVIIe siècle et plus particulièrement après 1683 a été le fruit d'une lutte commune des territoires de l'Empire autrichien, tchèque et polonais. Une grande partie de l'Europe centrale a participé à cette libération. Cela signifie que le soutien étranger a été un facteur déterminant et que l'Europe a pu se mobiliser. On peut établir certains parallèles avec la situation actuelle. À cette époque, l'Europe semblait tenir pour acquis que la Hongrie protégerait toute l'Europe d'une invasion ottomane.
0: Après la bataille de Mohács, le territoire de l'actuelle Slovaquie devint une zone tampon entre l'Empire ottoman et les Habsbourg. Bratislava devient la capitale du royaume de Hongrie et demeure son centre économique. Les villes minières du centre de la Slovaquie, dont la richesse reposait sur l'extraction de l'or, de l'argent et du cuivre, revêtent une importance particulière. L'influence ottomane sur notre territoire s'est manifestée à travers plusieurs objets. Par exemple, le fokoche, une hache utilisée par les Kourouts dans leurs armées rebelles au XVIIe et XVIIIe siècle. Cette hache fut également portée par le plus célèbre bandit slovaque Juraj Janošík. Il avait auparavant servi dans l'armée Kourouts. Selon la légende, après son exécution, la hache est tombée entre les mains de la famille Szentivány. Celle-ci la donna au Musée national hongrois de Budapest, qui la transmit ensuite au Musée national slovaque. Aujourd'hui, elle fait partie de l'exposition Mohács 500SK au château de Zvolen, où les visiteurs peuvent l'admirer jusqu'au 25 octobre. Le thème des invasions turques du territoire de l'actuelle Slovaquie est présent dans l'œuvre de plusieurs écrivains. Parmi les plus célèbres figure le poème « Turčin Poničan » de Samo Chalupka. L'auteur y relate la tragédie personnelle d'une famille sur fond de guerre. Jaro Filip, Milan Lasica et Julius Satinski se sont emparés de ce thème historique à leur manière, en le transposant dans le monde moderne avec un humour et une satire caractéristique. Écoutons la chanson « Turcidu » qui clôture notre évocation de la bataille de Mohács.
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Et voilà, chers amis fidèles à l'écoute, c'est tout pour ce vendredi. Demain, retrouvez le samedi consacré à la musique slovaque et aux extraits d'émissions. Quant à moi, je vous souhaite une bonne fin de semaine et un excellent week-end à l'écoute des programmes francophones de Radio Slovaquie Internationale.

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1: Chers auditeurs francophones de Radio Slovaquie Internationale, bienvenue dans votre émission de ce samedi 29 août 2026. Aujourd'hui, c'est un programme spécial. En ce jour férié, l'on commémore le soulèvement national slovaque. Ce 29 août 1944 marquait le début du mouvement de lutte armée contre l'occupant nazi et le régime collaborateur de Joseph Tiso, Mouvement pour la liberté. Retour sur les événements. Des résistants français ont participé à cette insurrection. Témoignage dans cette émission. Renata Oflag est au micro avec les voix de Zuzana Borowska et Jacques Oflag. Romana Šunderlíková au mixage et Radomir Meša a établi une programmation musicale de circonstance. Nous commençons d'ailleurs en musique. Bonne écoute.

0: Le 29 août commémore le soulèvement national slovaque. Nombreux sont les monuments et les places du pays qui rappellent cet événement. Nous sommes à l'été 1944. Ce sont des citoyens slovaques, des civils qui sont à l'origine de cette insurrection. Elle a été appuyée par les étrangers. Citons en particulier les Français, tant des militaires évadés des camps que des civils condamnés au travail obligatoire dans les usines d'armement. Retour sur le contexte historique.
1: La Tchécoslovaquie a été créée en 1918 à la suite des accords de Munich de septembre 1938. Le jeune État a été démantelé. Une grande partie du territoire tchèque a été annexée par le Reich. Le sort de la Slovaquie est différent. Elle déclare son indépendance en 1939. Le gouvernement slovaque est dirigé par Robert Tiso, qui collabore avec l'occupant. On peut comparer cette situation au régime de Vichy en France. Mais l'opinion publique évolue peu à peu. Le régime de Tiso est de plus en plus isolé par rapport à la population, alors que la résistance intérieure devient de plus en plus active, malgré la répression. Un mouvement de partisans commence à s'organiser dans les montagnes. Un conseil national slovaque est constitué. Le mouvement prend de l'ampleur et le Reich s'en inquiète. Avec l'accord du gouvernement Tiso, l'Allemagne envoie des troupes dans le pays pour mater le soulèvement national slovaque qui éclate le 29 août 1944. Le 30 août, la radio Slovaquie Libre appelle à la résistance. Le gouvernement tchécoslovaque est en exil à Londres. Juraj Slavík, ministre slovaque, lance ce message.
2: Moja rodná slovenská zem je prvá, ktorá uvítala osloboditeľov a medzi nimi svojich vlastných bratov.
1: Ma terre natale slovaque est la première qui a accueilli les libérateurs. Et parmi eux, ses propres frères, les soldats de l'armée tchécoslovaque. Arrive le temps où toute la Slovaquie sera libérée.
3: En quelques jours, une armée forte de quelque 50 000 hommes, composée de nombreux éléments de la police et de l'armée slovaque, est renforcée par près de 15 000 partisans, dont des combattants de 24 nationalités différentes, parmi lesquels de nombreux déserteurs hongrois et des prisonniers de guerre français évadés de camps de prisonniers et d'usines d'armement. Le général SS Berger obtint des renforts provenant de cette division, soit près de 45 000 hommes, et a entrepris d'écraser le soulèvement slovaque. Après de violents combats de chars et des attaques de l'aviation, l'armée allemande réussit à s'emparer de plusieurs communes, puis, après un coup répit fin septembre, sur l'ordre personnel de Himmler, l'offensive allemande a repris avec l'appui d'autres formations SS envoyées en renfort. Le soulèvement slovaque contribua clairement à affaiblir la capacité militaire allemande sur le front de l'Est et à apporter une aide non négligeable à l'avancée de l'armée rouge. C'est pourquoi, alors que la Slovaquie aurait pu être traitée très durement après la fin de la guerre en tant que pays alliés et complices de l'Allemagne nazie, ce soulèvement national largement spontané qui a rendu son honneur de la nation slovaque lui valait une grande indulgence de la part des puissances alliées lors du règlement de la situation politique.
0: Voilà pour le rappel des faits. Les partisans slovaques ont reçu le soutien de nombreux résistants venant de l'étranger. Parmi ceux-ci, les Français qui se sont illustrés par leur bravoure, notamment lors de la bataille de Strečno. Nous allons en parler.

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1: À Banská Bystrica, au centre de la Slovaquie, un musée consacré au soulèvement national slovaque. Chaque année, des manifestations de commémoration s'y déroulent. Écoutons Didier Rogazic, attaché de presse de l'ambassade de France en Slovaquie, ancien militaire passionné par cette période, expliqué par la présence française dans ce document d'archives.
2: C'est également l'occasion d'évoquer aussi le rôle des 250 partisans français qui ont pris part au soulèvement national slovaque et dont un impressionnant monument à Strečno, entre Žilina et Martin, au nord-ouest du pays, rappelle le sacrifice. Ces partisans étaient commandés par un Breton, Georges Barazer de Lannurien, fils d'un général, lui-même Saint-Cyrien et officier de cavalerie. Fait prisonnier en 1940, Georges Barazer de Lannurien a réussi à s'évader de son camp en Silésie et à gagner les montagnes slovaques. Il a regroupé et a entraîné d'autres évadés français des camps de prisonniers allemands et son unité de partisans a joué un rôle important dans les Carpates aux côtés des partisans slovaques. Georges Barazer de Lannurien devait être cité à l'ordre de l'armée par le général de Gaulle. Une stèle à Roscoff et une plaque commémorative à Saint-Malo rappellent le souvenir de ce Breton audacieux et courageux.
3: La troupe française compte au départ 99 hommes. Le 28 août 1944, elle défend le nœud ferroviaire de Vroutky, d'importance stratégique, près de la ville de Martin.
4: Engagée dès la veille de l'insurrection nationale, ces opérations dureront 11 jours, se situant de Strečno, entrée des défilés de la rivière Vach à Priekopa, faubourg sud de Vroutky.
2: Le 30 août, la compagnie est placée sous les ordres du major slovaque Dobrodovski, commandant un groupement comprenant deux compagnies d'infanterie et deux batteries d'artillerie tractées. La mission du groupement est de barrer la route et la voie ferrée partant de Žilina vers Vroutky. En accord avec le capitaine de Lannurien, le major Dobrodovski dispose ses compagnies près de Strečno, à l'entrée d'un profond défilé. La compagnie française s'engage dans le dispositif. Deux pièces d'artillerie de 88 mm avec leurs servants sont mises à disposition.
4: Vers 20h, le colonel Veličko, général russe commandant la brigade Stefanik, à laquelle est attachée l'unité du capitaine de Lannurien, visite les positions françaises. L'officier français en profite pour lui demander la suppression du commissaire politique, ce qui lui est accordé. Désormais, les ordres seront transmis directement par le commandant de la brigade. Par contre, le lieutenant Yersov, ancien officier de l'armée du Tsar, émigré en Slovaquie, où il avait beaucoup contribué à la formation des groupes de partisans, est, sur la demande du capitaine de Lannurien, affecté à la compagnie française. Sa connaissance des langues russes, slovaques et françaises y sera très utile.
3: Le 31 août, à 9h du matin, les premiers chars allemands affrontent les compagnies slovaques.
2: Continuant leur progression, les chars de tête modèle Tigre s'approchent des positions françaises sur lesquelles ils ouvrent le feu. Les servants slovaques des pièces de 88 mm s'enfuient aussitôt. Le lieutenant Poupé, officier d'artillerie, commande alors le tir des pièces servies par quelques volontaires français. Le premier char est mis hors de combat. Mais juste après, le lieutenant Poupé est grièvement blessé. De son côté, le soldat Jourmande, à part le tir très précis de son arme anti-char de fabrication russe, immobilise le second char. C'est alors qu'intervient l'infanterie allemande qui, sur les deux rives de la rivière, s'infiltre dans les bois pour encercler la compagnie française. Vers 11h, les partisans subissent un feu nourri. 5 Français sont tués, ainsi que l'interprète du capitaine, un partisan slovaque.
4: Les chars allemands ne tentent aucun mouvement, mais la compagnie française, totalement isolée sur ses positions escarpées, risque l'encerclement. Vers 11h30, le capitaine de Lannurien ordonne le repli sur Vroutky.
3: Lors de ce repli, les partisans ont fort à faire avec les troupes allemandes déjà parvenues en arrière des positions françaises. La bataille de Strečno apportera la renommée aux volontaires français.
1: Passons maintenant au témoignage de ces hommes qui ont combattu pour la liberté. Nous en parlons juste après une pause musicale. Vous allez entendre un air populaire, Povedzte moje materi. Cette chanson triste dit en substance, dites à ma mère qu'elle ne m'attende pas à dîner ni demain au déjeuner parce qu'il m'oblige à partir à la guerre.
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0: Vous écoutez votre émission du samedi animée par Renata Oflak. Un lundi particulier en Slovaquie, c'est un jour férié et une fête nationale. Le 29 août commémore le départ du soulèvement national slovaque de l'été 1944, moment où les partisans, les résistants, pourrait-on dire, se révoltent contre l'occupant. À l'aube de la Seconde Guerre mondiale, la Slovaquie a proclamé son indépendance sur les ruines de l'État tchécoslovaque. Le régime de Tiso est favorable à l'Allemagne nazie, mais en 1944, les Slovaques s'insurgent. Appuyés notamment par des Français, ils vont se battre dans les montagnes pour la liberté. Cette insurrection lave l'honneur de la Slovaquie à la fin de la guerre, honneur entaché par un régime de collaboration. Nous venons dans la première partie de l'émission de vous résumer les étapes de la lutte. Voici maintenant les témoignages. Monsieur Roger Camberlin, président de l'Association des anciens volontaires de Slovaquie, a témoigné des événements lors de son allocution prononcée en 2005 à l'occasion de l'anniversaire du SNP à Strečno, au pied du monument commémoratif dédié aux combattants français morts lors de cette insurrection nationale. Écoutons-le.
1: Je salue les autorités slovaques, les représentants de l'armée slovaque, les anciens des combats de l'insurrection nationale slovaque. Mesdames, messieurs, chers camarades, comme chaque année, nous voici réunis sur cette colline de Zvonica, autour de ce monument de pierre blanche, où, sur les faces, sont gravés les noms de nos camarades tombés au cours de combats lors de l'insurrection nationale slovaque en 1944-1945. Cette pierre, dressée comme la sentinelle éternelle, gardant l'entrée de ce défilé où éclataient les déflagrations des premiers combats de cette insurrection du peuple slovaque contre la barbarie et le joug allemand qui régnait sur l'Europe. Une étoile de liberté venait de naître au firmament de l'Europe après toutes ces années de noire solitude. Premier grand combat des Français, celui du défilé de Strečno, comme nous l'appelons, serait assombri par des pertes cruelles dans nos rangs. Mais d'où venaient ces Français perdus ici, loin de leur patrie, qui, au même moment, savaient que Paris était libéré? Le plus grand nombre était composé de prisonniers de guerre évadés des Oflags et des Stalags allemands, où les avait conduits la défaite de la France en 1940. Ils avaient réussi à passer en Hongrie, où ils jouissaient de liberté et d'un confort très appréciable après ces années de galère. D'autres étaient des travailleurs forcés, évadés des usines allemandes, notamment celle de Dumnitsa nad Váhom. Tous étaient animés du même désir de revanche, après toutes ces années de vexation. Aussi, dès qu'ils avaient appris qu'un soulèvement se préparait en Slovaquie, ils avaient été volontaires pour y participer. C'est ainsi que naquit le groupe des combattants français, commandé par le capitaine Georges Delannurien. Il fut été intégré dans la première brigade de partisans, Général Milan Ratislav Štefanik. Par la suite, il prit le nom de bataillon Foch. Participant à tous les combats, il fut très apprécié des camarades de combat slovaques, tchèques, russes, yougoslaves et les autres, luttant tous pour la même cause. Lorsque les troupes allemandes réussirent à reprendre tout le territoire de la Slovaquie libre après plus de 2 mois d'âpres combats, ceux-ci allaient prendre une autre forme, celle des partisans. Retranchés dans ces montagnes farouches et hostiles, ils allaient mener pendant tout l'hiver des actions continuelles. Le froid intense de janvier et février 1945 sera terrible. Mal équipés pour l'affronter, les Français, séparés en petits groupes, continueront leur action malgré les difficultés. Combien est bon l'abri d'une coliba perdue le long à l'orée de la forêt quand dehors tombe la neige et souffle le vent. Heureusement, la population slovaque nous aidera à survivre dans ces temps si difficiles pour elle comme pour nous. Il faut se souvenir de l'accueil sur le pas d'une pauvre maison où les mots « Francouzski partisan » ouvrent la porte. Une soupe chaude, du pain et le réconfort d'un foyer plein d'amitié. Nous devons un grand merci à tous ceux qui nous aidèrent, ceci au péril de leur vie. Aujourd'hui, nous pouvons penser que notre action a réparé un peu du scandale de Munich. Depuis ces temps, beaucoup de nos camarades nous ont quittés. J'aime à penser que quelque part dans l'univers, ils ont rejoint le cercle des amis disparus qui, autour du feu comme dans l'ancien temps, font une place à celui qui arrive. Touristes qui passent devant ce monument, qui voient des noms français, si loin de la France, songent et pensent que ces hommes, un jour de leur vie, ont osé tout sacrifier pour leur idéal de liberté. N'oublie pas, Nech Zije Slovensko, Nech Zije Francusko.
0: Comment les Français ont pu participer au soulèvement en 1944? Voici la réponse de René Picard, officier d'ordonnance du commandant de la brigade française en Slovaquie, Georges de Lannurien. Écoutons René Picard en archive.
2: Nous étions internés en Hongrie après nous être échappés des camps allemands. Nous étions des évadés.
3: Et parmi ces évadés de guerre, il y avait le capitaine de Lannurien.
2: Après son évasion d'Allemagne, il était passé en Slovaquie avant de poursuivre son évasion vers la Hongrie. Et en Slovaquie, il avait noué des contacts avec la résistance slovaque. Si bien que le capitaine de Lannurien a mis sur pied le passage des évadés français en Hongrie pour aller combattre en Slovaquie. Et c'est comme ça que l'affaire a commencé. Nous avons donc fui la Hongrie, nous avons passé la frontière de Hongrie en Slovaquie par petits paquets de 4, de 5, et nous nous sommes rendus à Martin, de Martin à Sklabinia, puis Pozamok, et au-dessus de Pozamok, un camp était en formation. Et c'est là que nous avons fait la connaissance du lieutenant-colonel Velichko qui devait commander la brigade qui se formait. Nous avons donc vécu d'abord dans la montagne et puis nous sommes descendus ensuite à Pozamok pendant que nos camarades russes s'installaient à Sklabinia. Et nous sommes partis de Sklabinia le 28 août, le soulèvement national commençait.
3: Oui, le soulèvement national slovaque a éclaté le 29 août 1944 à Banská Bystrica. Où les Français se sont-ils trouvés?
2: On nous a envoyé d'abord occuper la gare de Vroutky. Et c'est là que nous avons fait nos premiers prisonniers. Le capitaine de Lannurien et quelques Français ont pris ensuite une locomotive pour bloquer le tunnel. Nous avons gardé la gare de Vroutky pendant 2 jours. Et on nous a envoyé ensuite en direction de Žilina. Au moment où nous entrions à Žilina, en venant par la vallée du Váh, les Allemands pénétraient dans la ville par l'autre côté venant de Banská Bystrica. Alors nous avons reculé, on nous a donné l'ordre de reculer et nous avons installé nos positions près de Starý Hrad, au bord du Váh, à Strečno. Le soir, nous avons coupé des arbres pour barrer la route aux chars allemands, et nous avons attendu le lendemain matin.
3: En attendant le lendemain, René Picard, qu'a-t-il fait?
2: J'ai commencé d'abord personnellement par prendre un bain. Le lendemain matin, il fallait être propre avant la bataille. Et nous avons vu apparaître les chars allemands très tôt le matin.

0: Entendu cette vallée de Strzeczno pendant toute la journée. Hélas, nous avons eu des pertes. Des camarades ont été tués et ça a été là le premier combat important que les Français ont livré en Slovaquie.
1: Sur le mont de Zvonica, à proximité du village de Strzeczno, un monument a été érigé en hommage des partisans français. Le monument en travertin a été inauguré le 29 août 1956. Au-dessous du monument, il y a une crypte où repose les dépouilles mortelles de 24 partisans français.
2: Vous écoutez sur Radio Slovaquie Internationale les souvenirs en archives du résistant René Picard à l'occasion des commémorations du soulèvement national slovaque du 29 août 1944.
0: Notre brigade était composée de 3 bataillons, un bataillon russe, un bataillon slovaque et un bataillon français. Nous ne nous comprenions pas puisque les Français ne parlaient ni russe ni slovaque, et que les Russes et les Slovaques ne parlaient pas français. Au début, quand nous sommes arrivés avec des vêtements civils, puisque nous venions de Hongrie. Et je crois que les Russes nous ont pris pour des fantaisistes. Mais après Strzeczno, quand ils ont vu que nous étions réellement venus pour combattre, les Russes sont devenus les meilleurs amis du monde avec nous. Quant aux Slovaques, ils ont été dès les premiers jours nos amis et nos frères, puisqu'ils ont senti que nous venions lutter avec eux pour la libération de leur pays.
1: Peut-être peut-on même parler de l'amitié.
0: Malgré l'incompréhension, il y a eu un courant d'amitié qui s'est propagé entre Russes, Français et Slovaques. Par exemple, lorsque nous étions au repos à Dietva, il était interdit de circuler dans le village pendant la journée et la police russe empêchait tous les partisans de se promener pendant la journée. Mais si un Français se promenait pendant la journée, alors la sentinelle russe disait « Francuski, davai !»
2: Cela signifie que les Français pouvaient passer. Ils étaient appréciés, selon ce témoignage du partisan René Picard. Ne pas oublier l'histoire pour ne pas revivre le passé, c'est le défi actuel de notre société. Voilà pourquoi le 29 août commémore les événements qui se sont déroulés lors du SNP. Cette émission spéciale sur le SNP est arrivée à son terme. Demain, dimanche, retrouvez le cours habituel de nos émissions. Quant à moi, je vous retrouve lundi. À la prochaine et d'ici là, chers auditeurs, restez à l'écoute de Radio Slovaquie Internationale.

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2: Chers auditeurs francophones de Radio Slovaquie Internationale, bienvenue dans votre émission de ce samedi 29 août 2026.

Aujourd'hui, c'est un programme spécial. En ce jour férié, l'on commémore le soulèvement national slovaque. Ce 29 août 1944 marquait le début du mouvement de lutte armée contre l'occupant nazi et le régime collaborateur de Josef Tiso, Mouvement pour la liberté. Retour sur les événements. Des résistants français ont participé à cette insurrection. Témoignage dans cette émission. Renata Oflag est au micro avec les voix de Zuzana Borowska et Jacques Oflag. Romana Šunderlíková au mixage et Radomir Meša a établi une programmation musicale de circonstances. Nous commençons d'ailleurs en musique. Bonne écoute.

0: 29 août commémore le soulèvement national slovaque. Nombreux sont les monuments et les places du pays qui rappellent cet événement. Nous sommes à l'été 1944. Ce sont des citoyens slovaques, des civils qui sont à l'origine de cette insurrection. Elle a été appuyée par les étrangers. Citons en particulier les Français, tant des militaires évadés des camps que des civils condamnés au travail obligatoire dans les usines d'armement. Retour sur le contexte historique.
1: La Tchécoslovaquie a été créée en 1918 à la suite des accords de Munich de septembre 1938. Le jeune État a été démantelé. Une grande partie du territoire tchèque a été annexée par le Reich. Le sort de la Slovaquie est différent. Elle déclare son indépendance en 1939. Le gouvernement slovaque est dirigé par Robert Tiso, qui collabore avec l'occupant. On peut comparer cette situation au régime de Vichy en France. Mais l'opinion publique évolue peu à peu. Le régime de Tiso est de plus en plus isolé par rapport à la population, alors que la résistance intérieure devient de plus en plus active malgré la répression. Un mouvement de partisans commence à s'organiser dans les montagnes. Un conseil national slovaque est constitué. Le mouvement prend de l'ampleur et le Reich s'en inquiète. Avec l'accord du gouvernement Tiso, l'Allemagne envoie des troupes dans le pays pour mater le soulèvement national slovaque qui éclate le 29 août 1944. Le 30 août, la radio Slovaquie Libre appelle à la résistance. Le gouvernement tchécoslovaque est en exil à Londres. Juraj Slavík, ministre slovaque, lance ce message.
2: Moja rodná slovenská zem je prvá, ktorá uvítala osloboditeľov a medzi nimi svojich vlastných bratov.
1: Ma terre natale slovaque est la première qui a accueilli les libérateurs et parmi eux ses propres frères, les soldats de l'armée tchécoslovaque. Arrive le temps où toute la Slovaquie sera libérée.
3: En quelques jours, une armée forte de quelque 50 000 hommes, composée de nombreux éléments de la police et de l'armée slovaque, est renforcée par près de 15 000 partisans, dont des combattants de 24 nationalités différentes, parmi lesquels de nombreux déserteurs hongrois et des prisonniers de guerre français évadés de camps de prisonniers et d'usines d'armement. Le général SS Berger obtint des renforts provenant de cette division, soit près de 45 000 hommes, et a entrepris d'écraser le soulèvement slovaque. Après de violents combats de chars et des attaques de l'aviation, l'armée allemande réussit à s'emparer de plusieurs communes, puis, après un coup répit fin septembre, sur l'ordre personnel de Himmler, l'offensive allemande a repris avec l'appui d'autres formations SS envoyées en renfort. Le soulèvement slovaque contribua clairement à affaiblir la capacité militaire allemande sur le front de l'Est et à apporter une aide non négligeable à l'avancée de l'armée rouge. C'est pourquoi, alors que la Slovaquie aurait pu être traitée très durement après la fin de la guerre en tant que pays allié et complice de l'Allemagne nazie, ce soulèvement national largement spontané qui a rendu son honneur de la nation slovaque lui valait une grande indulgence de la part des puissances alliées lors du règlement de la situation politique.
0: Voilà pour le rappel des faits. Les partisans slovaques ont reçu le soutien de nombreux résistants venant de l'étranger. Parmi ceux-ci, les Français qui se sont illustrés par leur bravoure, notamment lors de la bataille de Strečno. Nous allons en parler.

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1: À Banská Bystrica, au centre de la Slovaquie, un musée est consacré au soulèvement national slovaque. Chaque année, des manifestations de commémoration s'y déroulent. Écoutons Didier Rogazik, attaché de presse de l'ambassade de France en Slovaquie, ancien militaire passionné par cette période, expliqué par la présence française dans ce document d'archives.
2: C'est également l'occasion d'évoquer aussi le rôle des 250 partisans français qui ont préparé au soulèvement national slovaque et dont un impressionnant monument à Strečino, entre Žilina et Martin, au nord-ouest du pays, rappelle le sacrifice. Ces partisans étaient commandés par un Breton, Georges Barazer de Lannurien, fils d'un général, lui-même Saint-Cyrien et officier de cavalerie. Fait prisonnier en 1940, Georges Barazer de Lannurien a réussi à s'évader de son camp en Silésie et à gagner les montagnes slovaques. Il a regroupé et a entraîné d'autres évadés français des camps de prisonniers allemands et son unité de partisans a joué un rôle important dans les Carpates aux côtés des partisans slovaques. Georges Barazer de Lannurien devait être cité à l'ordre de l'armée par le général de Gaulle. Une stèle à Roscoff et une plaque commémorative à Saint-Malo rappellent le souvenir de ce Breton audacieux et courageux.
3: La troupe française compte au départ 99 hommes. Le 28 août 1944, elle défend le nœud ferroviaire de Vroutky, d'importance stratégique, près de la ville de Martin.
4: Engagée dès la veille de l'insurrection nationale, ces opérations dureront 11 jours, se situant de Strečno, entre des défilés de la rivière Váh à Priekopa, faubourg sud de Vroutky.
2: Le 30 août, la compagnie est placée sous les ordres du major slovaque Dobrodovsky, commandant un groupement comprenant deux compagnies d'infanterie et deux batteries d'artillerie tractées. La mission du groupement est de barrer la route et la voie ferrée partant de Žilina vers Vroutky. En accord avec le capitaine de Lannurien, le major Dobrodovsky dispose ses compagnies près de Strečno, à l'entrée d'un profond défilé. La compagnie française s'engage dans le dispositif. Deux pièces d'artillerie de 88 mm avec leurs servants sont mises à disposition.
4: Vers 20h, le colonel Veličko, général russe commandant la brigade Stefanik, à laquelle est attachée l'unité du capitaine de Lannurien, visite les positions françaises. L'officier français en profite pour lui demander la suppression du commissaire politique, ce qui lui est accordé. Désormais, les ordres seront transmis directement par le commandant de la brigade. Par contre, le lieutenant Yersov, ancien officier de l'armée du Tsar, émigré en Slovaquie, où il avait beaucoup contribué à la formation des groupes de partisans, est, sur la demande du capitaine de Lannurien, affecté à la compagnie française. Sa connaissance des langues russes, slovaques et françaises y sera très utile.
3: Le 31 août, à 9h du matin, les premiers chars allemands affrontent les compagnies slovaques.
2: Continuant leur progression, les chars de tête modèle Tigre s'approchent des positions françaises sur lesquelles ils ouvrent le feu. Les servants slovaques des pièces de 88 mm s'enfuient aussitôt. Le lieutenant Poupé, officier d'artillerie, commande alors le tir des pièces servies par quelques volontaires français. Le premier char est mis hors de combat. Mais juste après, le lieutenant Poupé est grièvement blessé. De son côté, le soldat Jourmande, à part le tir très précis de son arme anti-char de fabrication russe, immobilise le second char. C'est alors qu'intervient l'infanterie allemande qui, sur les deux rives de la rivière, s'infiltre dans les bois pour encercler la compagnie française. Vers 11h, les partisans subissent un feu nourri. 5 Français sont tués, ainsi que l'interprète du capitaine, un partisan slovaque.
4: Les chars allemands ne tentent aucun mouvement, mais la compagnie française, totalement isolée sur ses positions escarpées, risque l'encerclement. Vers 11h30, le capitaine de Lannurien ordonne le repli sur Vroutky.
3: Lors de ce repli, les partisans ont fort à faire avec les troupes allemandes déjà parvenues en arrière des positions françaises. La bataille de Strečno apportera la renommée aux volontaires français.
1: Passons maintenant au témoignage de ces hommes qui ont combattu pour la liberté. Nous en parlons juste après une pause musicale. Vous allez entendre un air populaire, Povedzte moje materi. Cette chanson triste dit en substance, dites à ma mère qu'elle ne m'attende pas à dîner ni demain au déjeuner parce qu'il m'oblige à partir à la guerre.
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0: écoutez votre émission du samedi animée par Renata Oflak. Un lundi particulier en Slovaquie, c'est un jour férié et une fête nationale. Le 29 août commémore le départ du soulèvement national slovaque de l'été 1944, moment où les partisans, les résistants, pourrait-on dire, se révoltent contre l'occupant. À l'aube de la Seconde Guerre mondiale, la Slovaquie a proclamé son indépendance sur les ruines de l'État tchécoslovaque. Le régime de Tiso est favorable à l'Allemagne nazie, mais en 1944, les Slovaques s'insurgent. Appuyés notamment par des Français, ils vont se battre dans les montagnes pour la liberté. Cette insurrection lave l'honneur de la Slovaquie à la fin de la guerre, honneur entaché par un régime de collaboration. Nous venons dans la première partie de l'émission de vous résumer les étapes de la lutte. Voici maintenant les témoignages. Monsieur Roger Camberlin, président de l'Association des anciens volontaires de Slovaquie, a témoigné des événements lors de son allocution prononcée en 2005 à l'occasion de l'anniversaire du SNP à Strečno, au pied du monument commémoratif dédié aux combattants français morts lors de cette insurrection nationale. Écoutons-le.
1: Je salue les autorités slovaques, les représentants de l'armée slovaque, les anciens des combats de l'insurrection nationale slovaque. Mesdames, messieurs, chers camarades, comme chaque année, nous voici réunis sur cette colline de Zvonica, autour de ce monument de pierre blanche, où, sur les faces, sont gravés les noms de nos camarades tombés au cours d'un combat lors de l'insurrection nationale slovaque en 1944-1945. Cette pierre, dressée comme la sentinelle éternelle, gardant l'entrée de ce défilé où éclataient les déflagrations des premiers combats de cette insurrection du peuple slovaque contre la barbarie et le joug allemand qui régnait sur l'Europe. Une étoile de liberté venait de naître au firmament de l'Europe après toutes ces années de noire solitude. Premier grand combat des Français, celui du défilé de Strečno, comme nous l'appelons, serait assombri par des pertes cruelles dans nos rangs. Mais d'où venaient ces Français perdus ici, loin de leur patrie, qui, au même moment, savaient que Paris était libéré? Le plus grand nombre était composé de prisonniers de guerre évadés des Oflags et des Stalags allemands, où les avait conduits la défaite de la France en 1940. Ils avaient réussi à passer en Hongrie, où ils jouissaient de liberté et d'un confort très appréciable après ces années de galère. D'autres étaient des travailleurs forcés, évadés des usines allemandes, notamment celle de Dumnitsa nad Váhom. Tous étaient animés du même désir de revanche, après toutes ces années de vexation. Aussi, dès qu'ils avaient appris qu'un soulèvement se préparait en Slovaquie, ils avaient été volontaires pour y participer. C'est ainsi que naquit le groupe des combattants français, commandé par le capitaine Georges Delannurien. Il fut été intégré dans la première brigade de partisans, Général Milan Ratislav Štefanik. Par la suite, il prit le nom de bataillon Foch. Participant à tous les combats, il fut très apprécié des camarades de combat slovaques, tchèques, russes, yougoslaves et les autres, luttant tous pour la même cause. Lorsque les troupes allemandes réussirent à reprendre tout le territoire de la Slovaquie libre après plus de 2 mois d'âpres combats, ceux-ci allaient prendre une autre forme, celle des partisans. Retranchés dans ces montagnes farouches et hostiles, ils allaient mener pendant tout l'hiver des actions continuelles. Le froid intense de janvier et février 1945 sera terrible. Mal équipés pour l'affronter, les Français, séparés en petits groupes, continueront leur action malgré les difficultés. Combien est bon l'abri d'une colliba perdue le long à l'orée de la forêt quand dehors tombe la neige et souffle le vent. Heureusement, la population slovaque nous aidera à survivre dans ces temps si difficiles pour elle comme pour nous. Il faut se souvenir de l'accueil sur le pas d'une pauvre maison où les mots « Francouzski partisan » ouvrent la porte. Une soupe chaude, du pain et le réconfort d'un foyer plein d'amitié. Nous devons un grand merci à tous ceux qui nous aidèrent, ceci au péril de leur vie. Aujourd'hui, nous pouvons penser que notre action a réparé un peu du scandale de Munich. Depuis ces temps, beaucoup de nos camarades nous ont quittés. J'aime à penser que quelque part dans l'univers, ils ont rejoint le cercle des amis disparus qui, autour du feu comme dans l'ancien temps, font une place à celui qui arrive. Touristes qui passent devant ce monument, qui voient des noms français, si loin de la France, songent et pensent que ces hommes, un jour de leur vie, ont osé tout sacrifier pour leur idéal de liberté. N'oublie pas, Nech Zije Slovensko, Nech Zije Francusko.
0: Les Français ont pu participer au soulèvement en 1944. Voici la réponse de René Picard, officier d'ordonnance du commandant de la brigade française en Slovaquie, Georges de Lannurien. Écoutons René Picard en archives.
2: Nous étions internés en Hongrie après nous être échappés des camps allemands. Nous étions des évadés.
3: Et parmi ces évadés de guerre, il y avait le capitaine de Lannurien.
2: Après son évasion d'Allemagne, il était passé en Slovaquie avant de poursuivre son évasion vers la Hongrie. Et en Slovaquie, il avait noué des contacts avec la résistance slovaque. Si bien que le capitaine de Lannurien a mis sur pied le passage des évadés français en Hongrie pour aller combattre en Slovaquie. Et c'est comme ça que l'affaire a commencé. Nous avons donc fui la Hongrie. Nous avons passé la frontière de Hongrie en Slovaquie par petits paquets de 4, de 5. Et nous nous sommes rendus à Martin, de Martin à Sklabinia, puis Pozamok. Et au-dessus de Pozamok, un camp était en formation. Et c'est là que nous avons fait la connaissance du lieutenant-colonel Velichko qui devait commander la brigade qui se formait. Nous avons donc vécu d'abord dans la montagne et puis nous sommes descendus ensuite à Pozamok pendant que nos camarades russes s'installaient à Sklabinia. Et nous sommes partis de Sklabinia le 28 août, le soulèvement national commençait.
3: Oui, le soulèvement national slovaque a éclaté le 29 août 1944 à Banská Bystrica. Où les Français se sont-ils trouvés?
2: On nous a envoyé d'abord occuper la gare de Vroutky. Et c'est là que nous avons fait nos premiers prisonniers. Le capitaine de Lannurien et quelques Français ont pris ensuite une locomotive pour bloquer le tunnel. Nous avons gardé la gare de Vroutky pendant 2 jours. Et on nous a envoyé ensuite en direction de Žilina. Au moment où nous entrions à Žilina, en venant par la vallée du Váh, les Allemands pénétraient dans la ville par l'autre côté venant de Banská Bystrica. Alors nous avons reculé, on nous a donné l'ordre de reculer et nous avons installé nos positions près de Starý Rad, au bord du Váh, à Strečno. Le soir, nous avons coupé des arbres pour barrer la route aux chars allemands, et nous avons attendu le lendemain matin.
3: En attendant le lendemain, René Picard, qu'a-t-il fait?
2: J'ai commencé d'abord personnellement par prendre un bain. Le lendemain matin, il fallait être propre avant la bataille. Et nous avons vu apparaître les chars allemands très tôt le matin. Deux chars nous ont attaqués pendant que l'infanterie allemande essayait de grimper pour couper la montagne et nous isoler pour redescendre de l'autre côté. Nous avions disposé nos 3 sections le long de la montagne et un camarade avec un fusil anti-char a pu arrêter un char, tandis que le lieutenant Poupé, qui avait fait installer un canon slovaque, a touché le second char alors que lui-même était blessé. Nous avons donc défendu cette vallée de Strečno pendant toute la journée. Hélas, nous avons eu des pertes. Des camarades ont été tués et ça a été là le premier combat important que les Français ont livré en Slovaquie.
3: Sur le mont de Zvonica, à proximité du village de Strečno, un monument a été érigé en hommage des partisans français. Le monument en travertin a été inauguré le 29 août 1956. Au-dessous du monument, il y a une crypte où reposent les dépouilles mortelles de 24 partisans français.
0: Vous écoutez sur Radio Slovaquie Internationale les souvenirs en archives du résistant René Picard à l'occasion des commémorations du soulèvement national slovaque du 29 août 1944.
2: Notre brigade était composée de 3 bataillons, un bataillon russe, un bataillon slovaque et un bataillon français. Nous ne nous comprenions pas puisque les Français ne parlaient ni russe ni slovaque et que les Russes et les Slovaques ne parlaient pas français. Au début, quand nous sommes arrivés avec des vêtements civils puisque nous venions de Hongrie. Et je crois que les Russes nous ont pris pour des fantaisistes. Mais après Strechno, quand ils ont vu que nous étions réellement venus pour combattre, les Russes sont devenus les meilleurs amis du monde avec nous. Quant aux Slovaques, ils ont été dès les premiers jours nos amis et nos frères, puisqu'ils ont senti que nous venions lutter avec eux pour la libération de leur pays.
3: Peut-être peut-on même parler de l'amitié.
2: Malgré l'incompréhension, il y a eu un courant d'amitié qui s'est propagé entre Russes, Français et Slovaques. Par exemple, lorsque nous étions au repos à Dietva, il était interdit de circuler dans le village pendant la journée et la police russe empêchait tous les partisans de se promener pendant la journée. Mais si un Français se promenait pendant la journée, alors la sentinelle russe disait « Francouzski, davai !»
0: Cela signifie que les Français pouvaient passer. Ils étaient appréciés selon ce témoignage du partisan René Picard. Ne pas oublier l'histoire pour ne pas revivre le passé, c'est le défi actuel de notre société. Voilà pourquoi le 29 août commémore les événements qui se sont déroulés lors du SNP. Cette émission spéciale sur le SNP est arrivée à son terme. Demain, dimanche, retrouvez le cours habituel de nos émissions. Quant à moi, je vous retrouve lundi. À la prochaine et d'ici là, chers auditeurs, restez à l'écoute de Radio Slovaquie Internationale.

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1: Chers auditeurs francophones de Radio Slovaquie Internationale, bienvenue dans votre émission de ce samedi 29 août 2026. Aujourd'hui, c'est un programme spécial. En ce jour férié, l'on commémore le soulèvement national slovaque. Ce 29 août 1944 marquait le début du mouvement de lutte armée contre l'occupant nazi et le régime collaborateur de Joseph Tiso, Mouvement pour la liberté. Retour sur les événements. Des résistants français ont participé à cette insurrection. Témoignage dans cette émission. Renata Oflag est au micro avec les voix de Zuzana Borowska et Jacques Oflag. Romana Šunderlíková au mixage et Radomir Meša a établi une programmation musicale de circonstance. Nous commençons d'ailleurs en musique. Bonne écoute.

0: Le 9 août commémore le soulèvement national slovaque. Nombreux sont les monuments et les places du pays qui rappellent cet événement. Nous sommes à l'été 1944. Ce sont des citoyens slovaques, des civils qui sont à l'origine de cette insurrection. Elle a été appuyée par les étrangers. Citons en particulier les Français, tant des militaires évadés des camps que des civils condamnés au travail obligatoire dans les usines d'armement. Retour sur le contexte historique.
1: La Tchécoslovaquie a été créée en 1918 à la suite des accords de Munich de septembre 1938. Le jeune État a été démantelé. Une grande partie du territoire tchèque a été annexée par le Reich. Le sort de la Slovaquie est différent. Elle déclare son indépendance en 1939. Le gouvernement slovaque est dirigé par Robert Tiso, qui collabore avec l'occupant. On peut comparer cette situation au régime de Vichy en France. Mais l'opinion publique évolue peu à peu. Le régime de Tiso est de plus en plus isolé par rapport à la population, alors que la résistance intérieure devient de plus en plus active malgré la répression. Un mouvement de partisans commence à s'organiser dans les montagnes. Un conseil national slovaque est constitué. Le mouvement prend de l'ampleur et le Reich s'en inquiète. Avec l'accord du gouvernement Tiso, l'Allemagne envoie des troupes dans le pays pour mater le soulèvement national slovaque qui éclate le 29 août 1944. Le 30 août, la radio Slovaquie Libre appelle à la résistance. Le gouvernement tchécoslovaque est en exil à Londres. Juraj Slavík, ministre slovaque, lance ce message.
2: Moja rodná slovenská zem je prvá, ktorá uvítala osloboditeľov a medzi nimi svojich vlastných bratov.
1: Ma terre natale slovaque est la première qui a accueilli les libérateurs et parmi eux ses propres frères, les soldats de l'armée tchécoslovaque. Arrive le temps où toute la Slovaquie sera libérée.
3: En quelques jours, une armée forte de quelque 50 000 hommes, composée de nombreux éléments de la police et de l'armée slovaque, est renforcée par près de 15 000 partisans, dont des combattants de 24 nationalités différentes, parmi lesquels de nombreux déserteurs hongrois et des prisonniers de guerre français évadés de camps de prisonniers et d'usines d'armement. Le général SS Berger obtint des renforts provenant de cette division, soit près de 45 000 hommes, et a entrepris d'écraser le soulèvement slovaque. Après de violents combats de chars et des attaques de l'aviation, l'armée allemande réussit à s'emparer de plusieurs communes, puis, après un coup répit fin septembre, sur l'ordre personnel de Himmler, l'offensive allemande a repris avec l'appui d'autres formations SS envoyées en renfort. Le soulèvement slovaque contribua clairement à affaiblir la capacité militaire allemande sur le front de l'Est et à apporter une aide non négligeable à l'avancée de l'armée rouge. C'est pourquoi, alors que la Slovaquie aurait pu être traitée très durement après la fin de la guerre en tant que pays allié et complice de l'Allemagne nazie, ce soulèvement national largement spontané qui a rendu son honneur de la nation slovaque lui valait une grande indulgence de la part des puissances alliées lors du règlement de la situation politique.
0: Voilà pour le rappel des faits. Les partisans slovaques ont reçu le soutien de nombreux résistants venant de l'étranger. Parmi ceux-ci, les Français qui se sont illustrés par leur bravoure, notamment lors de la bataille de Strečno. Nous allons en parler.

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1: À Banská Bystrica, au centre de la Slovaquie, un musée consacré au soulèvement national slovaque. Chaque année, des manifestations de commémoration s'y déroulent. Écoutons Didier Rogazic, attaché de presse de l'ambassade de France en Slovaquie, ancien militaire passionné par cette période, expliqué par la présence française dans ce document d'archives.
2: C'est également l'occasion d'évoquer aussi le rôle des 250 partisans français qui ont préparé au soulèvement national slovaque et dont un impressionnant monument à Strečno, entre Žilina et Martin, au nord-ouest du pays, rappelle le sacrifice. Ces partisans étaient commandés par un Breton, Georges Barazer de Lannurien, fils d'un général, lui-même Saint-Cyrien et officier de cavalerie. Fait prisonnier en 1940, Georges Barazer de Lannurien a réussi à s'évader de son camp en Silésie et à gagner les montagnes slovaques. Il a regroupé et a entraîné d'autres évadés français des camps de prisonniers allemands et son unité de partisans a joué un rôle important dans les Carpates aux côtés des partisans slovaques. Georges Barazer de Lannurien devait être cité à l'ordre de l'armée par le général de Gaulle. Une stèle à Roscoff et une plaque commémorative à Saint-Malo rappellent le souvenir de ce Breton audacieux et courageux.
3: La troupe française compte au départ 99 hommes. Le 28 août 1944, elle défend le nœud ferroviaire de Vroutky, d'importance stratégique, près de la ville de Martin.
4: Engagée dès la veille de l'insurrection nationale, ces opérations dureront 11 jours, se situant de Strečno, entrée des défilés de la rivière Vach à Priekopa, faubourg sud de Vroutky.
2: Le 30 août, la compagnie est placée sous les ordres du major slovaque Dobrodovski, commandant un groupement comprenant deux compagnies d'infanterie et deux batteries d'artillerie tractées. La mission du groupement est de barrer la route et la voie ferrée partant de Žilina vers Vroutky. En accord avec le capitaine de Lannurien, le major Dobrodovski dispose ses compagnies près de Strečno, à l'entrée d'un profond défilé. La compagnie française s'engage dans le dispositif. Deux pièces d'artillerie de 88 mm avec leurs servants sont mises à disposition.
4: Vers 20 heures, le colonel Veličko, général russe commandant la brigade Stefanik, à laquelle est attachée l'unité du capitaine de Lannurien, visite les positions françaises. L'officier français en profite pour lui demander la suppression du commissaire politique, ce qui lui est accordé. Désormais, les ordres seront transmis directement par le commandant de la brigade. Par contre, le lieutenant Yersov, ancien officier de l'armée du Tsar, émigré en Slovaquie, où il avait beaucoup contribué à la formation des groupes de partisans, est, sur la demande du capitaine de Lannurien, affecté à la compagnie française. Sa connaissance des langues russes, slovaques et françaises y sera très utile.
3: Le 31 août, à 9h du matin, les premiers chars allemands affrontent les compagnies slovaques.
2: Continuant leur progression, les chars de tête modèle Tigre s'approchent des positions françaises sur lesquelles ils ouvrent le feu. Les servants slovaques des pièces de 88 mm s'enfuient aussitôt. Le lieutenant Poupé, officier d'artillerie, commande alors le tir des pièces servies par quelques volontaires français. Le premier char est mis hors de combat. Mais juste après, le lieutenant Poupé est grièvement blessé. De son côté, le soldat Jourmande, à part le tir très précis de son arme anti-char de fabrication russe, immobilise le second char. C'est alors qu'intervient l'infanterie allemande qui, sur les deux rives de la rivière, s'infiltre dans les bois pour encercler la compagnie française. Vers 11h, les partisans subissent un feu nourri. 5 Français sont tués, ainsi que l'interprète du capitaine, un partisan slovaque.
4: Les chars allemands ne tentent aucun mouvement, mais la compagnie française, totalement isolée sur ses positions escarpées, risque l'encerclement. Vers 11h30, le capitaine de Lannurien ordonne le repli sur Vroutky.
3: Lors de ce repli, les partisans ont fort à faire avec les troupes allemandes déjà parvenues en arrière des positions françaises. La bataille de Strečno apportera la renommée aux volontaires français.
1: Passons maintenant au témoignage de ces hommes qui ont combattu pour la liberté. Nous en parlons juste après une pause musicale. Vous allez entendre un air populaire, Povedzte moje materi. Cette chanson triste dit en substance, dites à ma mère qu'elle ne m'attende pas à dîner ni demain au déjeuner parce qu'il m'oblige à partir à la guerre.
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0: écoutez votre émission du samedi animée par Renata Oflak. Un lundi particulier en Slovaquie, c'est un jour férié et une fête nationale. Le 29 août commémore le départ du soulèvement national slovaque de l'été 1944, moment où les partisans, les résistants, pourrait-on dire, se révoltent contre l'occupant. À l'aube de la Seconde Guerre mondiale, la Slovaquie a proclamé son indépendance sur les ruines de l'État tchécoslovaque. Le régime de Tiso est favorable à l'Allemagne nazie, mais en 1944, les Slovaques s'insurgent. Appuyés notamment par des Français, ils vont se battre dans les montagnes pour la liberté. Cette insurrection lave l'honneur de la Slovaquie à la fin de la guerre, honneur entaché par un régime de collaboration. Nous venons dans la première partie de l'émission de vous résumer les étapes de la lutte. Voici maintenant les témoignages. Monsieur Roger Camberlin, président de l'Association des anciens volontaires de Slovaquie, a témoigné des événements lors de son allocution prononcée en 2005 à l'occasion de l'anniversaire du SNP à Strečno, au pied du monument commémoratif dédié aux combattants français morts lors de cette insurrection nationale. Écoutons-le.
1: Je salue les autorités slovaques, les représentants de l'armée slovaque, les anciens des combats de l'insurrection nationale slovaque. Mesdames, messieurs, chers camarades, comme chaque année, nous voici réunis sur cette colline de Zvonica, autour de ce monument de pierre blanche, où, sur les faces, sont gravés les noms de nos camarades tombés au cours d'un combat lors de l'insurrection nationale slovaque en 1944-1945. Cette pierre, dressée comme la sentinelle éternelle, gardant l'entrée de ce défilé où éclataient les déflagrations des premiers combats de cette insurrection du peuple slovaque contre la barbarie et le joug allemand qui régnait sur l'Europe. Une étoile de liberté venait de naître au firmament de l'Europe après toutes ces années de noire solitude. Premier grand combat des Français, celui du défilé de Strečno, comme nous l'appelons, serait assombri par des pertes cruelles dans nos rangs. Mais d'où venaient ces Français perdus ici, loin de leur patrie, qui, au même moment, savaient que Paris était libéré? Le plus grand nombre était composé de prisonniers de guerre évadés des Oflags et des Stalags allemands, où les avait conduits la défaite de la France en 1940. Ils avaient réussi à passer en Hongrie, où ils jouissaient de liberté et d'un confort très appréciable après ces années de galère. D'autres étaient des travailleurs forcés, évadés des usines allemandes, notamment celle de Dumnitsa nad Váhom. Tous étaient animés du même désir de revanche, après toutes ces années de vexation. Aussi, dès qu'ils avaient appris qu'un soulèvement se préparait en Slovaquie, ils avaient été volontaires pour y participer. C'est ainsi que naquit le groupe des combattants français, commandé par le capitaine Georges Delannurien. Il fut été intégré dans la première brigade de partisans, Général Milan Ratislav Štefanik. Par la suite, il prit le nom de bataillon Foch. Participant à tous les combats, il fut très apprécié des camarades de combat slovaques, tchèques, russes, yougoslaves et les autres, luttant tous pour la même cause. Lorsque les troupes allemandes réussirent à reprendre tout le territoire de la Slovaquie libre après plus de 2 mois d'âpres combats, ceux-ci allaient prendre une autre forme, celle des partisans. Retranchés dans ces montagnes farouches et hostiles, ils allaient mener pendant tout l'hiver des actions continuelles. Le froid intense de janvier et février 1945 sera terrible. Mal équipés pour l'affronter, les Français, séparés en petits groupes, continueront leur action malgré les difficultés. Combien est bon l'abri d'une coliba perdue le long à l'orée de la forêt quand dehors tombe la neige et souffle le vent. Heureusement, la population slovaque nous aidera à survivre dans ces temps si difficiles pour elle comme pour nous. Il faut se souvenir de l'accueil sur le pas d'une pauvre maison où les mots Francouzski partisan ouvrent la porte, une soupe chaude, du pain et le réconfort d'un foyer plein d'amitié. Nous devons un grand merci à tous ceux qui nous aidèrent, ceci au péril de leur vie. Aujourd'hui, nous pouvons penser que notre action a réparé un peu du scandale de Munich. Depuis ces temps, beaucoup de nos camarades nous ont quittés. J'aime à penser que quelque part dans l'univers, ils ont rejoint le cercle des amis disparus qui, autour du feu comme dans l'ancien temps, font une place à celui qui arrive. Touristes qui passent devant ce monument, qui voient des noms français, si loin de la France, songent et pensent que ces hommes, un jour de leur vie, ont osé tout sacrifier pour leur idéal de liberté. N'oublie pas, Nech žije Slovensko, Nech žije Francusko.
0: Comment les Français ont pu participer au soulèvement en 1944? Voici la réponse de René Picard, officier d'ordonnance du commandant de la brigade française en Slovaquie, Georges de Lannurien. Écoutons René Picard en archive.
2: Nous étions internés en Hongrie après nous être échappés des camps allemands. Nous étions des évadés.
3: Et parmi ces évadés de guerre, il y avait le capitaine de Lannurien.
2: Après son évasion d'Allemagne, il était passé en Slovaquie avant de poursuivre son évasion vers la Hongrie. Et en Slovaquie, il avait noué des contacts avec la résistance slovaque. Si bien que le capitaine de Lannurien a mis sur pied le passage des évadés français en Hongrie pour aller combattre en Slovaquie. Et c'est comme ça que l'affaire a commencé. Nous avons donc fui la Hongrie. Nous avons passé la frontière de Hongrie en Slovaquie par petits paquets de 4, de 5. Et nous nous sommes rendus à Martin, de Martin à Sklabinia, puis Pozamok. Et au-dessus de Pozamok, un camp était en formation. Et c'est là que nous avons fait la connaissance du lieutenant-colonel Velichko qui devait commander la brigade qui se formait. Nous avons donc vécu d'abord dans la montagne et puis nous sommes descendus ensuite à Pozamok pendant que nos camarades russes s'installaient à Sklabinia. Et nous sommes partis de Sklabinia le 28 août, le soulèvement national commençait.
3: Oui, le soulèvement national slovaque a éclaté le 29 août 1944 à Banská Bystrica. Où les Français se sont-ils trouvés?
2: On nous a envoyé d'abord occuper la gare de Vroutky. Et c'est là que nous avons fait nos premiers prisonniers. Le capitaine de Lannurien et quelques Français ont pris ensuite une locomotive pour bloquer le tunnel. Nous avons gardé la gare de Vroutky pendant 2 jours. Et on nous a envoyés ensuite en direction de Žilina. Au moment où nous entrions à Žilina, en venant par la vallée du Váh, les Allemands pénétraient dans la ville par l'autre côté venant de Banská Bystrica. Alors nous avons reculé, on nous a donné l'ordre de reculer et nous avons installé nos positions près de Starý Hrad, au bord du Váh, à Strečno. Le soir, nous avons coupé des arbres pour barrer la route aux chars allemands, et nous avons attendu le lendemain matin.
3: En attendant le lendemain, René Picard, qu'a-t-il fait?
2: J'ai commencé d'abord personnellement par prendre un bain. Le lendemain matin, il fallait être propre avant la bataille. Et nous avons vu apparaître les chars allemands très tôt le matin. Deux chars nous ont attaqués pendant que l'infanterie allemande essayait de grimper pour couper la montagne et nous isoler pour redescendre de l'autre côté. Nous avions disposé nos 3 sections le long de la montagne et un camarade avec un fusil anti-char a pu arrêter un char, tandis que le lieutenant Poupé, qui avait fait installer un canon slovaque, a touché le second char alors que lui-même était blessé. Nous avons donc défendu cette vallée de Strečno pendant toute la journée. Hélas, nous avons eu des pertes. Des camarades ont été tués et ça a été là le premier combat important que les Français ont livré en Slovaquie.
3: Sur le mont de Zvonica, à proximité du village de Strečno, un monument a été érigé en hommage des partisans français. Le monument en travertin a été inauguré le 29 août 1956. Au-dessous du monument, il y a une crypte où reposent les dépouilles mortelles de 24 partisans français.
0: « Vous écoutez sur Radio Slovaquie Internationale les souvenirs en archives du résistant René Picard à l'occasion des commémorations du soulèvement national slovaque du 29 août 1944.
2: Notre brigade était composée de 3 bataillons, un bataillon russe, un bataillon slovaque et un bataillon français. Nous ne nous comprenions pas puisque les Français ne parlaient ni russe ni slovaque et que les Russes et les Slovaques ne parlaient pas français. Au début, quand nous sommes arrivés avec des vêtements civils puisque nous venions de Hongrie. Et je crois que les Russes nous ont pris pour des fantaisistes. Mais après Strechno, quand ils ont vu que nous étions réellement venus pour combattre, les Russes sont devenus les meilleurs amis du monde avec nous. Quant aux Slovaques, ils ont été dès les premiers jours nos amis et nos frères, puisqu'ils ont senti que nous venions lutter avec eux pour la libération de leur pays.
3: Peut-être peut-on même parler de l'amitié.
2: Malgré l'incompréhension, il y a eu un courant d'amitié qui s'est propagé entre Russes, Français et Slovaques. Par exemple, lorsque nous étions au repos à Dietva, il était interdit de circuler dans le village pendant la journée et la police russe empêchait tous les partisans de se promener pendant la journée. Mais si un Français se promenait pendant la journée, alors la sentinelle russe disait « Francuski, davai !»
0: Cela signifie que les Français pouvaient passer. Ils étaient appréciés, selon ce témoignage du partisan René Picard. Ne pas oublier l'histoire pour ne pas revivre le passé, c'est le défi actuel de notre société. Voilà pourquoi le 29 août commémore les événements qui se sont déroulés lors du SNP. Cette émission spéciale sur le SNP est arrivée à son terme. Demain, dimanche, retrouvez le cours habituel de nos émissions. Quant à moi, je vous retrouve lundi. À la prochaine et d'ici là, chers auditeurs, restez à l'écoute de Radio Slovaquie Internationale.

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1: Chers auditeurs francophones de Radio Slovaquie Internationale, bienvenue dans votre émission de ce samedi 29 août 2026. Aujourd'hui, c'est un programme spécial. En ce jour férié, l'on commémore le soulèvement national slovaque. Ce 29 août 1944 marquait le début du mouvement de lutte armée contre l'occupant nazi et le régime collaborateur de Joseph Tiso, mouvement pour la liberté. Retour sur les événements. Des résistants français ont participé à cette insurrection. Témoignage dans cette émission. Renata Oflag est au micro avec les voix de Zuzana Borowska et Jacques Oflag. Romana Šunderlíková au mixage et Radomír Meša a établi une programmation musicale de circonstance. Nous commençons d'ailleurs en musique. Bonne écoute.

0: Le 29 août commémore le soulèvement national slovaque. Nombreux sont les monuments et les places du pays qui rappellent cet événement. Nous sommes à l'été 1944. Ce sont des citoyens slovaques, des civils qui sont à l'origine de cette insurrection. Elle a été appuyée par les étrangers, citons en particulier les Français, tant des militaires évadés des camps que des civils condamnés au travail obligatoire dans les usines d'armement. Retour sur le contexte historique.
1: La Tchécoslovaquie a été créée en 1918. À la suite des accords de Munich de septembre 1938, le jeune État a été démantelé. Une grande partie du territoire tchèque a été annexée par le Reich. Le sort de la Slovaquie est différent. Elle déclare son indépendance en 1939. Le gouvernement slovaque est dirigé par Robert Tiso, qui collabore avec l'occupant. On peut comparer cette situation au régime de Vichy en France. Mais l'opinion publique évolue peu à peu. Le régime de Tiso est de plus en plus isolé par rapport à la population, alors que la résistance intérieure devient de plus en plus active, malgré la répression. Un mouvement de partisans commence à s'organiser dans les montagnes. Un conseil national slovaque est constitué. Le mouvement prend de l'ampleur et le Reich s'en inquiète. Avec l'accord du gouvernement Tiso, l'Allemagne envoie des troupes dans le pays pour mater le soulèvement national slovaque qui éclate le 29 août 1944. Le 30 août, la radio Slovaquie Libre appelle à la résistance. Le gouvernement tchécoslovaque est en exil à Londres. Juraj Slavík, ministre slovaque, lance ce message.
2: Moja rodná slovenská zem je prvá, ktorá uvítala osloboditeľov a medzi nimi svojich vlastných bratov.
1: Ma terre natale slovaque est la première qui a accueilli les libérateurs. Et parmi eux, ses propres frères, les soldats de l'armée tchécoslovaque. Arrive le temps où toute la Slovaquie sera libérée.
3: En quelques jours, une armée forte de quelque 50 000 hommes, composée de nombreux éléments de la police et de l'armée slovaque, est renforcée par près de 15 000 partisans, dont des combattants de 24 nationalités différentes, parmi lesquels de nombreux déserteurs hongrois et des prisonniers de guerre français évadés de camps de prisonniers et d'usines d'armement. Le général SS Berger obtint des renforts provenant de cette division, soit près de 45 000 hommes, et a entrepris d'écraser le soulèvement slovaque. Après de violents combats de chars et des attaques de l'aviation, l'armée allemande réussit à s'emparer de plusieurs communes, puis, après un coup répit fin septembre, sur l'ordre personnel de Himmler, l'offensive allemande a repris avec l'appui d'autres formations SS envoyées en renfort. Le soulèvement slovaque contribua clairement à affaiblir la capacité militaire allemande sur le front de l'Est et à apporter une aide non négligeable à l'avancée de l'armée rouge. C'est pourquoi, alors que la Slovaquie aurait pu être traitée très durement après la fin de la guerre en tant que pays allié et complice de l'Allemagne nazie, ce soulèvement national largement spontané qui a rendu son honneur de la nation slovaque lui valait une grande indulgence de la part des puissances alliées lors du règlement de la situation politique.
0: Voilà pour le rappel des faits. Les partisans slovaques ont reçu le soutien de nombreux résistants venant de l'étranger. Parmi ceux-ci, les Français qui se sont illustrés par leur bravoure, notamment lors de la bataille de Strečno. Nous allons en parler.

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1: À Banská Bystrica, au centre de la Slovaquie, un musée est consacré au soulèvement national slovaque. Chaque année, des manifestations de commémoration s'y déroulent. Écoutons Didier Rogazic, attaché de presse de l'ambassade de France en Slovaquie, ancien militaire passionné par cette période, expliqué par la présence française dans ce document d'archives.
2: C'est également l'occasion d'évoquer aussi le rôle des 250 partisans français qui ont préparé au soulèvement national slovaque et dont un impressionnant monument à Strečno, entre Žilina et Martin, au nord-ouest du pays, rappelle le sacrifice. Ces partisans étaient commandés par un Breton, Georges Barazer de Lannurien, fils d'un général, lui-même Saint-Cyrien et officier de cavalerie. Fait prisonnier en 1940, Georges Barazer de Lannurien a réussi à s'évader de son camp en Silésie et à gagner les montagnes slovaques. Il a regroupé et a entraîné d'autres évadés français des camps de prisonniers allemands et son unité de partisans a joué un rôle important dans les Carpates aux côtés des partisans slovaques. Georges Barazer de Lannurien devait être cité à l'ordre de l'armée par le général de Gaulle. Une stèle à Roscoff et une plaque commémorative à Saint-Malo rappellent le souvenir de ce Breton audacieux et courageux.
3: La troupe française compte au départ 99 hommes. Le 28 août 1944, elle défend le nœud ferroviaire de Vroutky d'importance stratégique près de la ville de Martin.
4: Engagées dès la veille de l'insurrection nationale, ces opérations dureront 11 jours, se situant de Strečno, entrée des défilés de la rivière Váh à Priekopa, faubourg sud de Vroutky.
2: Le 30 août, la compagnie est placée sous les ordres du major slovaque Dobrodovsky, commandant un groupement comprenant deux compagnies d'infanterie et deux batteries d'artillerie tractées. La mission du groupement est de barrer la route et la voie ferrée partant de Žilina vers Vroutky. En accord avec le capitaine de Lannurien, le major Dobrodovsky dispose ses compagnies près de Strečno, à l'entrée d'un profond défilé. La compagnie française s'engage dans le dispositif. Deux pièces d'artillerie de 88 mm avec leurs servants sont mises à disposition.
4: Vers 20h, le colonel Veličko, général russe commandant la brigade Štefánik, à laquelle est attachée l'unité du capitaine de Lannurien, visite les positions françaises. L'officier français en profite pour lui demander la suppression du commissaire politique, ce qui lui est accordé. Désormais, les ordres seront transmis directement par le commandant de la brigade. Par contre, le lieutenant Yersov, ancien officier de l'armée du Tsar, émigré en Slovaquie, où il avait beaucoup contribué à la formation des groupes de partisans, est, sur la demande du capitaine de Lannurien, affecté à la compagnie française. Sa connaissance des langues russes, slovaques et françaises y sera très utile.
3: Le 31 août, à 9h du matin, les premiers chars allemands affrontent les compagnies slovaques.
2: Continuant leur progression, les chars de tête modèle Tigre s'approchent des positions françaises sur lesquelles ils ouvrent le feu. Les servants slovaques des pièces de 88 mm s'enfuient aussitôt. Le lieutenant Poupé, officier d'artillerie, commande alors le tir des pièces servies par quelques volontaires français. Le premier char est mis hors de combat. Mais juste après, le lieutenant Poupé est grièvement blessé. De son côté, le soldat Jourmande, à part le tir très précis de son arme anti-char de fabrication russe, immobilise le second char. C'est alors qu'intervient l'infanterie allemande qui, sur les deux rives de la rivière, s'infiltre dans les bois pour encercler la compagnie française. Vers 11h, les partisans subissent un feu nourri. 5 Français sont tués, ainsi que l'interprète du capitaine, un partisan slovaque.
4: Les chars allemands ne tentent aucun mouvement, mais la compagnie française, totalement isolée sur ses positions escarpées, risque l'encerclement. Vers 11h30, le capitaine de Lannurien ordonne le repli sur Vroutky.
3: Lors de ce repli, les partisans ont fort à faire avec les troupes allemandes déjà parvenues en arrière des positions françaises. La bataille de Strečno apportera la renommée aux volontaires français.
1: Passons maintenant au témoignage de ces hommes qui ont combattu pour la liberté. Nous en parlons juste après une pause musicale. Vous allez entendre un air populaire, Povedzte moje materi. Cette chanson triste dit en substance, dites à ma mère qu'elle ne m'attende pas à dîner ni demain au déjeuner parce qu'il m'oblige à partir à la guerre.
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0: Vous écoutez votre émission du samedi animée par Renata Oflak. Un lundi particulier en Slovaquie, c'est un jour férié et une fête nationale. Le 29 août commémore le départ du soulèvement national slovaque de l'été 1944, moment où les partisans, les résistants, pourrait-on dire, se révoltent contre l'occupant. À l'aube de la Seconde Guerre mondiale, la Slovaquie a proclamé son indépendance sur les ruines de l'État. État tchécoslovaque. Le régime de Tiso est favorable à l'Allemagne nazie, mais en 1944, les Slovaques s'insurgent. Appuyés notamment par des Français, ils vont se battre dans les montagnes pour la liberté. Cette insurrection lave l'honneur de la Slovaquie à la fin de la guerre. Honneur entaché par un régime de collaboration. Nous venons dans la première partie de l'émission de vous résumer les étapes de la lutte. Voici maintenant les témoignages. Monsieur Roger Camberlin, président de l'Association des anciens volontaires de Slovaquie, a témoigné des événements lors de son allocution prononcée en 2005 à l'occasion de l'anniversaire du SNP à Strečno, au pied du monument commémoratif dédié aux combattants français morts lors de cette insurrection nationale. Écoutons-le.
1: Je salue les autorités slovaques, les représentants de l'armée slovaque, les anciens des combats de l'insurrection nationale slovaque. Mesdames, messieurs, chers camarades, comme chaque année, nous voici réunis sur cette colline de Zvonica, autour de ce monument de pierre blanche, où, sur les faces sont gravés les noms de nos camarades tombés au cours de combats lors de l'insurrection nationale slovaque en 1944-1945. Cette pierre, dressée comme la sentinelle éternelle, gardant l'entrée de ce défilé où éclataient les déflagrations des premiers combats de cette insurrection du peuple slovaque contre la barbarie et le joug allemand qui régnait sur l'Europe. Une étoile de liberté venait de naître au firmament de l'Europe après toutes ces années de noire solitude. Premier grand combat des Français, celui du défilé de Strečno, comme nous l'appelons, serait assombri par des pertes cruelles dans nos rangs. Mais d'où venaient ces Français perdus ici, loin de leur patrie, qui, au même moment, savaient que Paris était libéré? Le plus grand nombre était composé de prisonniers de guerre évadés des oflags et des stalags allemands, où les avait conduits la défaite de la France en 1940. Ils avaient réussi à passer en Hongrie, où ils jouissaient de liberté et d'un confort très appréciable après ces années de galère. D'autres étaient des travailleurs forcés, évadés des usines allemandes, notamment celle de Dumnitsa nad Váhom. Tous étaient animés du même désir de revanche, après toutes ces années de vexation. Aussi, dès qu'ils avaient appris qu'un soulèvement se préparait en Slovaquie, ils avaient été volontaires pour y participer. C'est ainsi que naquit le groupe des combattants français, commandé par le capitaine Georges Delannurien. Il fut été intégré dans la première brigade de partisans, Général Milan Ratislav Štefanik. Par la suite, il prit le nom de bataillon Foch. Participant à tous les combats, il fut très apprécié des camarades de combat slovaques, tchèques, russes, yougoslaves et les autres, luttant tous pour la même cause. Lorsque les troupes allemandes réussirent à reprendre tout le territoire de la Slovaquie libre après plus de 2 mois d'âpres combats, ceux-ci allaient prendre une autre forme, celle des partisans. Retranchés dans ces montagnes farouches et hostiles, ils allaient mener pendant tout l'hiver des actions continuelles. Le froid intense de janvier et février 1945 sera terrible. Mal équipés pour l'affronter, les Français, séparés en petits groupes, continueront leur action malgré les difficultés. Combien est bon l'abri d'une colibat perdue le long à l'orée de la forêt quand dehors tombe la neige et souffle le vent. Heureusement, la population slovaque nous aidera à survivre dans ces temps si difficiles pour elle comme pour nous. Il faut se souvenir de l'accueil sur le pas d'une pauvre maison où les mots « Francouzski partisan » ouvrent la porte, une soupe chaude, du pain et le réconfort d'un foyer plein d'amitié. Nous devons un grand merci à tous ceux qui nous aidèrent, ceci au péril de leur vie. Aujourd'hui, nous pouvons penser que notre action a réparé un peu du scandale de Munich. Depuis ces temps, beaucoup de nos camarades nous ont quittés. J'aime à penser que quelque part dans l'univers, ils ont rejoint le cercle des amis disparus qui, autour du feu comme dans l'ancien temps, font une place à celui qui arrive. Touristes qui passent devant ce monument, qui voient des noms français, si loin de la France, songent et pensent que ces hommes, un jour de leur vie, ont osé tout sacrifier pour leur idéal de liberté. N'oublie pas, Nech zije Slovensko, Nech zije Francusko.
0: Comment les Français ont pu participer au soulèvement en 1944? Voici la réponse de René Picard, officier d'ordonnance du commandant de la brigade française en Slovaquie, Georges de Lannurien. Écoutons René Picard en archive.
2: Nous étions internés en Hongrie après nous être échappés des camps allemands. Nous étions des évadés.
3: Et parmi ces évadés de guerre, il y avait le capitaine de Lannurien.
2: Après son évasion d'Allemagne, il était passé en Slovaquie avant de poursuivre son évasion vers la Hongrie. Et en Slovaquie, il avait noué des contacts avec la résistance slovaque. Si bien que le capitaine de Lannurien a mis sur pied le passage des évadés français en Hongrie pour aller combattre en Slovaquie. Et c'est comme ça que l'affaire a commencé. Nous avons donc fui la Hongrie. Nous avons passé la frontière de Hongrie en Slovaquie par petits paquets de 4, de 5. Et nous nous sommes rendus à Martin, de Martin à Sklabinia, puis Pozamok. Et au-dessus de Pozamok, un camp était en formation. Et c'est là que nous avons fait la connaissance du lieutenant-colonel Velichko qui devait commander la brigade qui se formait. Nous avons donc vécu d'abord dans la montagne et puis nous sommes descendus ensuite à Pozamok pendant que nos camarades russes s'installaient à Sklabinia. Et nous sommes partis de Sklabinia le 28 août, le soulèvement national commençait.
3: Oui, le soulèvement national slovaque a éclaté le 29 août 1944 à Banská Bystrica. Où les Français se sont-ils trouvés?
2: On nous a envoyé d'abord occuper la gare de Vroutky. Et c'est là que nous avons fait nos premiers prisonniers. Le capitaine de Lannurien et quelques Français ont pris ensuite une locomotive pour bloquer le tunnel. Nous avons gardé la gare de Vroutky pendant 2 jours. Et on nous a envoyés ensuite en direction de Žilina. Au moment où nous entrions à Žilina, en venant par la vallée du Var, les Allemands pénétraient dans la ville par l'autre côté venant de Banská Bystrica. Alors nous avons reculé, on nous a donné l'ordre de reculer et nous avons installé nos positions près de Starý Hrad, au bord du Var, à Strečno. Le soir, nous avons coupé des arbres pour barrer la route aux chars allemands, et nous avons attendu le lendemain matin.
3: En attendant le lendemain, René Picard, qu'a-t-il fait?
2: J'ai commencé d'abord personnellement par prendre un bain. Le lendemain matin, il fallait être propre avant la bataille. Et nous avons vu apparaître les chars allemands très tôt le matin. Deux chars nous ont attaqués pendant que l'infanterie allemande essayait de grimper pour couper la montagne et nous isoler pour redescendre de l'autre côté. Nous avions disposé nos 3 sections le long de la montagne et un camarade avec un fusil anti-char a pu arrêter un char, tandis que le lieutenant Poupée, qui avait fait installer un canon slovaque, a touché le second char alors que lui-même était blessé. Nous avons donc défendu cette vallée de Strečno pendant toute la journée. Hélas, nous avons eu des pertes. Des camarades ont été tués et ça a été là le premier combat important que les Français ont livré en Slovaquie.
3: Sur le mont de Zvonica, à proximité du village de Strečno, un monument a été érigé en hommage des partisans français. Le monument en travertin a été inauguré le 29 août 1956. Au-dessous du monument, il y a une crypte où reposent les dépouilles mortelles de 24 partisans français.
0: Vous écoutez sur Radio Slovaquie Internationale les souvenirs en archives du résistant René Picard à l'occasion des commémorations du soulèvement national slovaque du 29 août 1944.
2: Notre brigade était composée de 3 bataillons, un bataillon russe, un bataillon slovaque et un bataillon français. Nous ne nous comprenions pas puisque les Français ne parlaient ni russe ni slovaque et que les Russes et les Slovaques ne parlaient pas français. Au début, quand nous sommes arrivés avec des vêtements civils puisque nous venions de Hongrie. Et je crois que les Russes nous ont pris pour des fantaisistes. Mais après Strechno, quand ils ont vu que nous étions réellement venus pour combattre, les Russes sont devenus les meilleurs amis du monde avec nous. Quant aux Slovaques, ils ont été dès les premiers jours nos amis et nos frères, puisqu'ils ont senti que nous venions lutter avec eux pour la libération de leur pays.
3: Peut-être peut-on même parler de l'amitié.
2: Malgré l'incompréhension, il y a eu un courant d'amitié qui s'est propagé entre Russes, Français et Slovaques. Par exemple, lorsque nous étions au repos à Dietva, il était interdit de circuler dans le village pendant la journée et la police russe empêchait tous les partisans de se promener pendant la journée. Mais si un Français se promenait pendant la journée, alors la sentinelle russe disait « Francouzski, davai !»
0: Cela signifie que les Français pouvaient passer. Ils étaient appréciés, selon ce témoignage du partisan René Picard. Ne pas oublier l'histoire pour ne pas revivre le passé, c'est le défi actuel de notre société. Voilà pourquoi le 29 août commémore les événements qui se sont déroulés lors du SNP. Cette émission spéciale sur le SNP est arrivée à son terme. Demain, dimanche, retrouvez le cours habituel de nos émissions. Quant à moi, je vous retrouve lundi. À la prochaine et d'ici là, chers auditeurs, restez à l'écoute de Radio Slovaquie Internationale.